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0: J'espère que vous passez un excellent mercredi soir avec le meilleur de la musique dans la Nodière sur O 103.5. Je m'appelle Mathieu Guimond. Allez, on met la table pour les activités qui se déroulent en fin de semaine avec un tout nouveau festival qui va débuter demain. Saint-Michel-des-Saints en musique. C'est 4 jours de festivités. C'est jeudi, vendredi, samedi et dimanche du 3 au 6 septembre. On a notamment dimanche un show avec Marc Dupré qui est une machine à hit québécoise. Vous connaissez toutes ces tunes, hein? Et en première partie, c'est le groupe Undercover, Legends of Rock. Eux autres aussi, vous allez connaître toutes leurs tunes. J'espère que vous avez des cordes vocales en forme parce que vous allez chanter très fort durant toute la fin de semaine avec de la bonne musique, des activités gratuites. L'ambiance, c'est le fun. Et à Saint-Michel-des-Saints, là, honnêtement, très bel endroit pour un gros week-end en nature. On a de l'hébergement sur place, on a des bons restaurants. Alors, vous voulez avoir tous les détails sur cet événement-là, rendez-vous sur la page Facebook de Saint-Michel-des-Saints en musique pour aller triper là-bas en fin de semaine.
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Le samedi 19 septembre prochain, c'est Pierre Verville qui sera en spectacle avec Pour une dernière voix. C'est son plus récent spectacle. Il vient nous le présenter en rodage. Alors, une belle occasion de le voir avant tout le monde. Vous allez pouvoir plonger dans l'univers unique de Pierre Verville avec un spectacle solo où on mélange l'humour, les imitations. C'est un peu son au revoir à la scène en solo. Alors, les souvenirs d'enfance et sa carrière qui sera en vedette avec les personnages forts de la culture québécoise qu'il imite comme personne d'autre. Je vous dis ça comme ça, mais probablement que Michel Tremblay, Luc Plamondon, Robert Charlebois puis François Legault vont se croiser durant la soirée avec la voix de Pierre Verville. Alors, vous voulez assister à son spectacle. D'ailleurs, Pierre Verville qui a été chaleureusement acclamé cet été au gala de Véronique Claveau au Festival Juste pour rire Québec. Les billets sont disponibles chasse-galerie.ca pour plus de détails. Je...

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6: 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La suspension de la taxe d'accise fédérale sur l'essence est prolongée jusqu'au 31 janvier 2027. Le ministre des Finances, François-Philippe Champagne, a annoncé aujourd'hui que la taxe de 10 sous le litre demeurera suspendue avant d'être rétablie à la moitié de son taux jusqu'au 31 mars. Ottawa dit vouloir ainsi aider les Canadiens à composer avec le coût de la vie. La ville de Joliette franchit une nouvelle étape dans la refonte de ses règlements d'urbanisme. L'administration municipale invite donc la population à une séance d'information ainsi qu'à une consultation publique. Les citoyens pourront ainsi émettre leurs commentaires avant l'adoption des nouveaux règlements prévus en automne. Rappelons que la ville souhaite harmoniser la réglementation en l'adaptant aux réalités actuelles et aux besoins futurs de la communauté. La ville de Terrebonne a formulé ses demandes aux partis alors que ceux-ci font campagne. Ainsi, il est réclamé que l'implantation du quartier universitaire, le développement du transport collectif, le maintien des infrastructures et l'ajout d'une charte constitutive pour Terrebonne soient des priorités pour les candidats aux élections. Notons que le territoire de Terrebonne est divisé en trois circonscriptions, soit Les Plaines, Terrebonne et Masson. Et maintenant, la météo à Joliette ce soir et cette nuit, c'est nuageux avec des averses et un risque d'orage. Le minimum, lui, est de 17 degrés.

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En ce mercredi soir, je veux saluer ceux et celles qui sont des véritables chanceux, des privilégiés, parce que vous avez en main vos billets pour aller voir Claude Dubois demain soir au Centre culturel des Jardins de Joliette. Ben, c'est complet! Vous êtes vraiment, vraiment chanceux. On est un peu jaloux de vous autres. C'est une belle occasion de voir une légende de la musique québécoise sur scène. Et Claude Dubois, malgré les années qui passent, malgré les ennuis de santé qu'il a connus récemment, sa voix est toujours aussi impeccable, aussi puissante. Moi, j'ai rarement vu un gars en spectacle se reculer autant du micro, puis ça paraissait pas, on l'entendait toujours aussi clairement. Sa voix, elle est encore incroyable. Alors, vous allez assister à une prestation d'un monument de la musique québécoise demain au Centre culturel des Jardins de Joliette. Gang de chanceux, si vous avez mis la main sur les billets, ben on vous souhaite de passer une belle soirée. Vous nous en donnerez des nouvelles sur au 103.5 de comment s'est passée votre soirée avec Claude Dubois.

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2: 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La suspension de la taxe d'accise fédérale sur l'essence est prolongée jusqu'au 31 janvier 2027. Le ministre des Finances, François-Philippe Champagne, a annoncé aujourd'hui que la taxe de 10 sous le litre demeurera suspendue avant d'être rétablie à la moitié de son taux jusqu'au 31 mars. Ottawa dit vouloir ainsi aider les Canadiens à composer avec le coût de la vie. La ville de Joliette franchit une nouvelle étape dans la refonte de ses règlements d'urbanisme. L'administration municipale invite donc la population à une séance d'information ainsi qu'à une consultation publique. Les citoyens pourront ainsi émettre leurs commentaires avant l'adoption des nouveaux règlements prévus en automne. Rappelons que la ville souhaite harmoniser la réglementation en l'adaptant aux réalités actuelles et aux besoins futurs de la communauté. La ville de Terrebonne a formulé ses demandes aux partis alors que ceux-ci font campagne. Ainsi, il est réclamé que l'implantation du quartier universitaire, le développement du transport collectif, le maintien des infrastructures et l'ajout d'une charte constitutive pour Terrebonne soient des priorités pour les candidats aux élections. Notons que le territoire de Terrebonne est divisé en trois circonscriptions, soit Les Plaines, Terrebonne et Masson. Et maintenant, la météo à Joliette ce soir et cette nuit, c'est nuageux avec des averses et un risque d'orage. Le minimum, lui, est de 17 degrés.

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Le samedi 19 septembre prochain, c'est Pierre Verville qui sera en spectacle avec Pour une dernière voix. C'est son plus récent spectacle. Il vient nous le présenter en rodage. Alors, une belle occasion de le voir avant tout le monde. Vous allez pouvoir plonger dans l'univers unique de Pierre Verville avec un spectacle solo où on mélange l'humour, les imitations. C'est un peu son au revoir à la scène en solo. Alors, les souvenirs d'enfance et sa carrière qui sera en vedette avec les personnages forts de la culture québécoise qui l'imite comme personne d'autre. Je vous dis ça comme ça, mais probablement que Michel Tremblay, Luc Plamondon, Robert Charlebois et François Legault vont se croiser durant la soirée avec la voix de Pierre Verville. Alors, vous voulez assister à son spectacle. D'ailleurs, Pierre Verville qui a été chaleureusement acclamé cet été au gala de Véronique Claveau au Festival de Juste pour rire Québec. Les billets sont disponibles, chasse-galerie.ca pour plus de détails.

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6: 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La suspension de la taxe d'accise fédérale sur l'essence est prolongée jusqu'au 31 janvier 2027. Le ministre des Finances, François-Philippe Champagne, a annoncé aujourd'hui que la taxe de 10 sous le litre demeurera suspendue avant d'être rétablie à la moitié de son taux jusqu'au 31 mars. Ottawa dit vouloir ainsi aider les Canadiens à composer avec le coût de la vie. La ville de Joliette franchit une nouvelle étape dans la refonte de ses règlements d'urbanisme. L'administration municipale invite donc la population à une séance d'information ainsi qu'à une consultation publique. Les citoyens pourront ainsi émettre leurs commentaires avant l'adoption des nouveaux règlements prévus en automne. Rappelons que la ville souhaite harmoniser la réglementation en l'adaptant aux réalités actuelles et aux besoins futurs de la communauté. La ville de Terrebonne a formulé ses demandes aux partis alors que ceux-ci font campagne. Ainsi, il est réclamé que l'implantation du quartier universitaire, le développement du transport collectif, le maintien des infrastructures et l'ajout d'une charte constitutive pour Terrebonne soient des priorités pour les candidats aux élections. Notons que le territoire de Terrebonne est divisé en trois circonscriptions, soit Les Plaines, Terrebonne et Masson. Et maintenant, la météo à Joliette ce soir et cette nuit, c'est nuageux avec des averses et un risque d'orage. Le minimum, lui, est de 17 degrés.

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1: On est le mercredi 2 septembre 2026. On passe la soirée ensemble avec le meilleur de la musique dans la Nodière sur O 103.5. Je m'appelle Mathieu Guimond. C'est un plaisir de passer la soirée avec vous autres avec beaucoup, beaucoup d'activités à faire aux quatre coins de la Nodière avec le long congé de la fête du travail qui s'en vient aussi. On va avoir des belles propositions à vous faire au cours des prochaines heures en restant bien branchés à votre radio. 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

En ce mercredi soir, je veux saluer ceux et celles qui sont des véritables chanceux, des privilégiés, parce que vous avez en main vos billets pour aller voir Claude Dubois demain soir au Centre culturel des Jardins de Joliette. Ben, c'est complet! Vous êtes vraiment, vraiment chanceux. On est un peu jaloux de vous autres. C'est une belle occasion de voir une légende de la musique québécoise sur scène. Et Claude Dubois, malgré les années qui passent, malgré les ennuis de santé qu'il a connus récemment, sa voix est toujours aussi impeccable, aussi puissante. Moi, j'ai rarement vu un gars en spectacle se reculer autant du micro, puis ça paraissait pas, on l'entendait toujours aussi clairement. Sa voix, elle est encore incroyable. Alors, vous allez assister à une prestation d'un monument de la musique québécoise demain au Centre culturel des Jardins de Joliette. Gang de chanceux, si vous avez mis la main sur les billets, ben on vous souhaite de passer une belle soirée. Vous nous en donnerez des nouvelles sur au 103.5 de comment s'est passée votre soirée avec Claude Dubois. 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
2: 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La suspension de la taxe d'accise fédérale sur l'essence est prolongée jusqu'au 31 janvier 2027. Le ministre des Finances, François-Philippe Champagne, a annoncé aujourd'hui que la taxe de 10 sous le litre demeurera suspendue avant d'être rétablie à la moitié de son taux jusqu'au 31 mars. Ottawa dit vouloir ainsi aider les Canadiens à composer avec le coût de la vie. La ville de Joliette franchit une nouvelle étape dans la refonte de ses règlements d'urbanisme. L'administration municipale invite donc la population à une séance d'information ainsi qu'à une consultation publique. Les citoyens pourront ainsi émettre leurs commentaires avant l'adoption des nouveaux règlements prévus en automne. Rappelons que la ville souhaite harmoniser la réglementation en l'adaptant aux réalités actuelles et aux besoins futurs de la communauté. La ville de Terrebonne a formulé ses demandes au parti alors que ceux-ci font campagne. Ainsi, il est réclamé que l'implantation du quartier universitaire, le développement du transport collectif, le maintien des infrastructures et l'ajout d'une charte constitutive pour Terrebonne soient des priorités pour les candidats aux élections. Notons que le territoire de Terrebonne est divisé en trois circonscriptions, soit Les Plaines, Terrebonne et Masson. Et maintenant, la météo à Joliette ce soir et cette nuit, c'est nuageux avec des averses et un risque d'orage. Le minimum, lui, est de 17 degrés.

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5h58, Ghislain Demers vous retrouve, édition de ce jeudi. Nous sommes le 3 septembre. C'est quoi? 19 degrés présentement sur la Naudière. Bon début de journée. Ce qui retient l'attention aujourd'hui, vous allez peut-être le voir passer au cours des dernières heures, le ministre caquiste Bernard Drainville qui s'est attiré les critiques après avoir dit des gros mots dans une station de radio. Il réagissait aux tarifs américains puis à ce qu'il considère comme une volonté de Washington de prendre le contrôle du Canada et de son économie. Il y a la chef, Christine, qui a désavoué son ministre, jugeant un langage inadéquat. Mais c'est quoi qu'il a dit? Il a dit, et je le cite, « Fuck you, esti » à Donald Trump, parce que, bon, concernant lors d'une entrevue à la radio et concernant les tarifs américains, et de vouloir s'emparer du Québec, du Canada. Alors là, évidemment, ces petits mots-là ont fait le tour des médias. Et là, ben la première ministre qui dit « Écoute, va falloir que s'il a vraiment dit ça, parce qu'elle n'a pas entendu, elle n'était pas au courant, s'il a vraiment dit ça, va falloir qu'il se retire ses paroles. » Alors, je ne sais pas si ça sera fait aujourd'hui. Je suppose que oui. Ça a peut-être même été déjà fait. Mais en tout cas, j'ai pas eu de quoi, comme on dit en bon jargon, ce matin quand j'ai vu passer ça. Ben voyons. Okay, ouais, le fameux ben voyons. Météo aujourd'hui, ce qu'on attend, ben soleil, nuages en alternance, possibilité d'averse cet après-midi avec un risque d'orage, un peu comme hier. Il y a un maximum de 26 qui est attendu, peut-être un peu plus humide, 32 ressentis. Ce soir et cette nuit, nuageux, possibilité d'averse avec un risque d'orage, minimum de 15 degrés. Et puis pour cette longue fin de semaine, on nage encore loin de la fin de semaine, ben pourtant là, mais ça pourrait changer encore, mais jusqu'à maintenant, ça augure bien, je vous dirais. On a 19 degrés présentement. Laurence Saint-Martin s'en vient, mais pour l'instant, on s'en va en 2008 avec Okoumé, son rire, dans les 100 000 matins de ce jeudi. C'est Ghislain qui est là pour Sylvain Morin. Hey, bon début de journée. Déjà l'écoute. Merci de nous choisir.

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1: 6h05, dans les grands titres, je vous en ai parlé en ouverture, ce qui retient l'attention aujourd'hui. Le ministre caquiste Bernard Drinville qui s'est attiré les critiques après avoir lancé, et je le cite, un « fuck you esti » à Donald Trump lors d'une entrevue radio, réagissait aux tarifs américains et à ce qu'il considère comme une volonté de Washington de prendre le contrôle du Canada et de son économie. La chef de la CAQ, Christine Fréchette, qui a rapidement désavoué son ministre, elle a dit « écoute, c'est un langage inadéquat » et lui a demandé de retirer ses propos. Drinville qui a finalement reconnu que les mots étaient inappropriés, mais il maintient le fond de son message, son indignation face aux politiques de Trump et sa volonté de défendre les entreprises et les travailleurs québécois. Aussi, dans les autres grands titres, il y a un étudiant chinois de l'Université de Waterloo qui a été arrêté aux États-Unis, le FBI, qui l'accuse d'avoir photographié des avions et des installations logistiques dans les aéroports de Toronto et Chicago à la demande d'un mystérieux contact chinois. C'est ce qu'il a dit. Il a été payé pour ses photos. Il aurait reçu 500 $ et pour communiquer avec la Chine, il utilisait des cartes SIM envoyées par ce contact et supprimait ses communications. Donc des cartes spécialisées là avec directement avec la Chine. Des cartes de communication. Et là, les autorités soupçonnent que les missions servaient en réalité à recueillir des informations sensibles sur la logistique plutôt qu'à photographier des avions. Les accusations n'ont pas encore été examinées par un tribunal. Du côté de la famille, on dit qu'il est autiste, qu'il a une passion pour les avions. Qui dit vrai? Le PQ qui veut imposer des classiques québécois dans les cours de français au secondaire en lecture, une proposition qui inquiète des enseignants et des spécialistes qui craignent une politisation de la littérature et demande plutôt que les voix viennent du milieu scolaire. Les choix viennent du milieu scolaire. Il y a les championnats du monde de vélo à Montréal qui se tiendront du 20 au 27 septembre risquent de provoquer de sérieux problèmes de circulation avec de nombreuses rues et autoroutes fermées, des perturbations de la STM et des centaines de chantiers. À cela s'ajoute aussi une grève de 6000 cols bleus qui compliquerait l'entretien de la gestion des rues, un événement international majeur, mais un mois de septembre qui pourrait être très difficile pour les déplacements à Montréal. C'est quand même un événement qui attire 500 000 spectateurs, autour de 500 000 spectateurs. Journal de Montréal, docteur spécialiste refusé au Québec, lui, les chirurgiens orthopédistes de l'Allemagne qui parle français et il rêve de pratiquer ici, incapable d'obtenir un poste depuis 6 ans, même s'il parle français. Il dit « Je veux déménager ici, ma famille veut revenir au Québec, même si ce serait moins payant, j'aime la qualité de vie. » Et on lui refuse toujours. C'est à lire dans le Journal de Montréal. Aussi, on parle des libéraux inquiets de la campagne de milliards. Plusieurs trouvent que Christine Fréchette joue trop dans leur plate-bande. Une semaine après le déclenchement des élections, là, des candidats et organisateurs sont inquiets. Charles Mignard, qui n'a pas encore réussi à incarner l'alternative au Parti québécois dans la tête des électeurs. On revient sur les mots pas jolis de M. Drinville. Et puis, il y a aussi Donald Trump. Ben oui, faut parler de Donald. Il veut maintenant son Détroit. Le Détroit Trump. Il a proposé de renommer le Détroit d'Ormuz en Détroit Trump, quelques jours après avoir signé un décret pour changer le nom du lac Ontario à la frontière canadienne en lac Amérique. Et, j'allais rajouter autre chose. Mais ça vaut pas la peine, comme on dit, hein? 6h09. Hey, si vous voulez m'écrire un petit texto, 753-1035. Putain, je vais lire les trois premiers, OK? Écrivez-moi, j'ai hâte de vous lire ce matin. Son histoire.

Il y a des chanceux qui ont pu assister au spectacle de Rush hier au Centre Bell après 11 ans d'absence. Retour très attendu dans le cadre de sa tournée 50-something. Le groupe canadien qui a été accueilli comme vraiment des héros par des milliers de fans qui étaient très émus de retrouver leur chanteur, leur membre du groupe avec cette nouvelle batteuse également. Spectacle aussi qui était un hommage à Neil Peart, le légendaire batteur de Rush, décédé, on s'en souviendra peut-être, en 2020, à des images d'archives, des extraits de sa voix qui ont notamment accompagné la chanson Bravado. Et pour poursuivre cette nouvelle aventure, Rush qui peut compter sur cette nouvelle, de petite nouvelle dans le groupe, Annika Niles, qui a été accueillie par le public. Quand même, une belle soirée et ils ont montré que l'énergie puis le talent sont toujours au rendez-vous. C'est quoi? Ils ont dans 70, je dirais dans 73 ans, Geddy Lee et Alex Lifeson, quand même. Un retour marqué, bon, avec de la nostalgie, il y avait de l'émotion. Le plaisir de revoir une légende canadienne du rock sur scène, c'est toujours bien apprécié. Et c'est pas tout, il y aura un deuxième spectacle au Centre Bell pas plus tard que demain. Si vous avez vos billets, vous êtes des chanceux, profitez-en, passez une agréable soirée. Ça faisait quand même un petit bout là qui était pas passé dans la métropole Rush. Donc de ce que je lisais, en tout cas les commentaires étaient très bons. Arpin Lépine, un petit gars de Lanaudière, voici Mentir au 103.5.

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0: 15h20 dans les 100 000 matins de ce jeudi au 103.5. Ghislain qui est là en remplacement de Sylvain Morin. La loterie 50-50, je vous en parle de temps en temps, au 103.5 qui est partenaire média de cette loterie de la maison Adhémar Dion. La moitié de la cagnotte est remise à la personne gagnante et l'autre moitié pour des soins palliatifs humains de qualité gratuits pour la maison Adhémar Dion. Depuis le 1er septembre, on a remis les compteurs à zéro. Vous pouvez donc acheter à nouveau les billets et le tirage, le prochain tirage, ce sera le 6 octobre à 11h. Et j'ai été surpris de voir ce matin, là, on s'approche du 1000$ déjà ramassé, 845$. Ce que ça fait, c'est qu'il y a différents forfaits que ça part à 5$, il y en a à 50, il y en a à 25, à 10$. Vous achetez un nombre de numéros, de billets, de participation. Et comme ça, quand le tirage a lieu, ben vous gagnez la moitié, tout simplement. Et c'est pour la cause derrière, évidemment, la maison Adhémar Dion. Puis l'autre moitié, ben vous vous gâtez, vous payez des dettes de vacances, pourquoi pas. C'est toujours... toujours apprécié. La maison Adhémar Dion.ca. Il y a plusieurs petits forfaits. Ça part à 5$, là. Vous pouvez, moi, je le fais à tous les mois. Bon, pas chanceux jusqu'à maintenant, mais quand même, quand on pense à la cause derrière, c'est ça qui est important. Les infos s'en viennent. Jessica également. En tout cas, je pense qu'elle est partie de ton bureau, là. Ça s'en vient. Je veux saluer Steve Boucher, de la part de ta collègue Chantal. Ça fait 27 ans qu'ils travaillent ensemble aujourd'hui dans un bureau à Joliette. Salutations à vous tous. Merci de nous choisir ce matin en ce jeudi. 100 000
1: matins. 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
11: 6h25, c'est 19 degrés présentement sur la Nodière. Jessica Potsou, habillée de rouge ce matin. Bon début de journée.
12: Bonjour.
11: On va revenir sur la campagne électorale. On fait un récapitulatif sur la journée d'hier.
12: Tout à fait. Au septième jour de la campagne électorale québécoise, des révélations concernant le passé de certains candidats ont placé à nouveau sur la défensive les chefs conservateurs et libéraux. Éric Duhaime, chef du Parti conservateur du Québec, a dû réagir aux propos controversés formulés par le passé par un autre de ses candidats, David Allary. Charles Milliard, le chef du Parti libéral du Québec, a été rattrapé par la conduite de son candidat Charles Hudon quand ce dernier était en poste à l'Assemblée nationale. La réduction de la taille de l'État s'est également imposée pour une nouvelle fois dans le grand bal des promesses. Christine Fréchette s'est engagée à abolir 2900 postes par un programme de départ volontaire au coût de 507 millions de dollars à terme. Le chef péquiste Paul Saint-Pierre Plamondon a quant à lui fait campagne sur le thème de l'éducation. La suspension de la taxe d'assise fédérale sur l'essence est prolongée jusqu'au 31 janvier 2027. Le ministre des Finances, François-Philippe Champagne, a annoncé hier que la taxe de 10 cents le litre demeurera suspendue avant d'être rétablie à la moitié de son taux jusqu'au 31 mars. Ottawa dit vouloir ainsi aider les Canadiens à composer avec le coût de la vie. Chez nous, la ville de Joliette franchit une nouvelle étape dans la refonte de ses règlements d'urbanisme. L'administration municipale invite donc la population à une séance d'information ainsi qu'à une consultation publique. Les citoyens pourront ainsi émettre leurs commentaires avant l'adoption des nouveaux règlements prévus en automne. Rappelons que la ville souhaite harmoniser la réglementation en l'adaptant aux réalités actuelles et aux besoins futurs de la communauté. Bonne nouvelle, les travaux sur l'autoroute 40 à la hauteur de Saint-Cuthbert sont terminés. Le rétablissement de la circulation se fera de façon graduelle, a toutefois précisé le ministère des Transports. Rappelons que l'autoroute 40 avait été complètement fermée en direction ouest le 12 août dernier en raison d'un bris de la chaussée. Voilà, ça complète. Pour plus de nouvelles, consultez montjoliette.com.
11: Merci beaucoup, Météo. C'est soleil et nuages aujourd'hui. 30 % de possibilité de pluie cet après-midi. C'est pas impossible que ça gronde. Maximum de 26 ce soir ici. cette nuit. Même scénario, 30% de risque d'averse avec un minimum de 15 possibilités d'orage tôt ce soir et demain. À l'aube de la fin de semaine, de cette longue fin de semaine, soleil, nuage, possibilité d'averse en après-midi demain. Ça a été ça toute la semaine. Maximum de 25, mais je peux vous dire qu'en fin de semaine, il annonce beau. OK. J'ai-tu le droit de regarder? J'ai le droit. Hein? Soleil, nuage samedi, du soleil dimanche, du soleil lundi, du soleil mardi, du soleil... Ah non, des nuages mercredi, mais on est rendu loin quand même. Ouais. 19 degrés présentement sur les gens à saluer. Tiens, on va saluer. Ah, les gens... Mon patelin, j'ai grandi là. Saint-Ignace de Loyola. Je m'arrête aussi à Saint-Roch-Ouest pour vous souhaiter un bon début de journée. Et du côté de Sainte-Béatrix également, un beau gros bonjour en musique. Moi, j'appelle ça la chanson « Nu et vivant » avec la formation « Chance laiteuse ». « Naked and Alive », « Milky Chance ».
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Marco Maigri via la messagerie texte 753-1035 en mode de livraison aujourd'hui, toute la journée, au moins jusqu'à 2h cet après-midi sur la route à l'écoute du haut 103.5. Un gros coucou. Merci d'être là ce matin. Vous voulez nous écrire également 753-1035, messagerie texte. Ça va me faire plaisir de vous lire aujourd'hui, en ce 3 septembre. À travers les années, il y a deux chansons qui ont marqué leur époque, qui étaient numéro 1 à pareille date. Et vous, je vous les fais entendre et vous devez choisir laquelle est votre préférée ce matin. Aussi simple que ça. Facile de même. Vous êtes automatiquement inscrit pour gagner un petit quelque chose. Une carte cadeau de chez Boston Pizza parmi tous ceux et celles qui prennent la peine de m'envoyer leur choix. Choix, en fait, c'est chanson numéro 1. C'est pas un choix, mais chanson numéro 1. On est en 1982 avec celle-ci, Eye of the Tiger et Survivor.

0: Des centaines de personnes ont fredonné l'air en même temps. Chanson numéro 2, numéro 1 à pareille date en 2002, c'était celle-ci. Beyoncé, Crazy in Love. Vous êtes dans quel clan? Celui de Beyoncé ou Survivor? Vous m'envoyez votre choix maintenant. Automatiquement, je vous inscris comme ça, facile pour peut-être remporter une carte cadeau de chez Boston Pizza. Ben, aller manger un petit souper, un dîner pas trop cher. Pourquoi pas avec cette carte cadeau? 450-753-1035. Si vous m'écrivez la messagerie texte, n'oubliez pas de me mettre votre prénom. J'aime bien ça, savoir à qui je parle. En fait, à qui je lis, simplement. JF Posé, pas très loin pour l'instant. On s'en va à Toronto avec Jean Leloup. Un saut en 2002. L'émission s'appelle Les 100 000 matins. Le gars s'appelle Ghislain Demers avec vous autres jusqu'à 9h. Bon début de journée.
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0: Quelle plume incroyable, ce talentueux JF Posé. Quelle chanson aussi emmêlée dans ses cheveux. 6h41 minutes. Salutations à Karine qui a fait son choix pour les deux numéros 1 aujourd'hui. La première avec Eye of the Tiger. Merci Karine. Il y a aussi Chantal Lefebvre qui a fait son choix également pour la numéro 1. Je veux saluer aussi au passage Nathalie. Eye of the Tiger avec son choix aussi. Elle est sur, elle me dit qu'elle est sur le transport scolaire aujourd'hui. Ça en va porter les enfants à l'école. Il y en a pas mal aussi également qui font ça. Comment ça se passe la rentrée chez vous? Ça va bien? Ça s'est bien passé? Les professeurs sont cool? OK. Je ne sais pas si vous avez vu passer ça. C'est un humoriste qui a trouvé une façon assez bizarre, mais quand même originale, de se payer la tête de Donald Trump et de son fameux Lake America. Il s'appelle Charles Deschamps. Lui, là, ce qu'il a fait, c'est qu'il a acheté pour à peu près 25$ le nom de domaine lakeamericaofficiel.com. lakeamericaofficiel.com. Avant de créer un faux site web qui se présente comme le site officiel du nouveau Lake America. Et la blague commence quand les visiteurs arrivent sur le site. Les visiteurs doivent répondre à la question « Vouliez-vous dire Lac Ontario? » Ceux qui répondent non sont redirigés vers un même site peu flatteur visant Donald Trump. Et l'humoriste explique qu'il trouvait complètement absurde qu'un simple décret puisse changer le nom du lac Ontario, qui avait envie de répondre à l'absurde par l'absurde. Et pour faire connaître son site, il dit même avoir publié des avis 5 étoiles sur des commerces américains situés autour du lac en y glissant le lien vers sa fausse page officielle. Et au-delà de la blague, Charles Deschamps dit que c'est aussi sa façon d'évacuer le malaise lié aux tensions entre le Canada et les États-Unis. Au Canada, rappelons-le, le lac porte toujours officiellement le nom de Lac Ontario. Mais si vous êtes aux États-Unis et vous utilisez Google ou tous les autres sites comme ça, ben, vous allez voir Lake America. Je sais pas quoi rajouter. Ça me fait sourire, cette affaire-là, ce matin. À la suite, dans un instant, les offres, les nouveautés qui débarquent sur la boutique à venir.
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1: 6h54, ça va quand même pas si mal. Il y a peut-être 2 points à surveiller. Le premier, c'est la 25 Sud, passer la 640 là, avant d'arriver au boulevard des Seigneurs pour la traversée de l'île Saint-Jean. Un bon ralentissement dans ce coin-là, même pour la traversée de l'île Saint-Jean, c'est après le boulevard des Mille-Îles. Vous allez reprendre la vitesse. 640, ça, c'est la 25 Sud, voilà. La 40, maintenant, vers l'ouest, passer l'échangeur 40-640. Avant d'arriver au pont Charles de Gaulle, il y a un ralentissement dans l'échangeur. Sinon, partout ailleurs, si vous êtes témoin de quelque chose, 450-753-1035. Les infos, celles de 7h, ça s'en vient.
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3: Bon jeudi, ici Louis-Philippe Arnoirel. Au septième jour de la campagne électorale québécoise, des révélations concernant le passé de certains candidats ont placé à nouveau sur la défensive les chefs conservateurs et libéraux. Éric Duhaime, chef du Parti conservateur du Québec, a dû réagir aux propos controversés formulés par le passé par un autre de ses candidats, David Allary. Charles Milliard, chef du Parti libéral du Québec, a été rattrapé par la conduite de son candidat Charles Hudon quand ce dernier était en poste à l'Assemblée nationale. La réduction de la taille de l'État s'est également imposée pour une nouvelle fois dans le grand bal des promesses. Christine Fréchette s'est engagée à abolir 2900 postes par un programme de départ volontaire au coût de 507 millions de dollars à terme. Le chef péquiste Paul Saint-Pierre Plamondon a quant à lui fait campagne sur le thème de l'éducation. Le nombre de patients qui occupent des lits d'hôpitaux en attente d'une place en CHSLD est en augmentation. Selon des données obtenues par la presse canadienne via une demande d'accès à l'information, on comptait 726 patients hospitalisés en attente d'une place en CHSLD en date du 3 août. Il s'agit de patients qui n'ont pas besoin d'être hospitalisés, mais qui ne peuvent pas vivre à la maison en raison de leurs conditions médicales. Si cette situation n'est pas nouvelle, elle continue d'être critiquée puisque cela accapare des ressources. Et pour terminer, la Banque du Canada dévoilera aujourd'hui un nouveau billet à l'effigie du roi Charles. Il s'agit du premier billet canadien à représenter Charles III, dont l'effigie remplace celle de la défunte reine Élisabeth II. La Banque du Canada a reçu pour instruction du gouvernement de l'ancien premier ministre Justin Trudeau d'intégrer le roi dans sa prochaine refonte des billets. Les monarques régnants figurent sur les billets canadiens depuis 1935. La monnaie royale canadienne produit des pièces à l'effigie du roi Charles depuis 2023. C'est ce qui complète vos actualités Arsenal Média. Passez une bonne journée sur nos ondes.
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5: Bref, dans le monde du sport, le tennis, la Lavalloise Leilani Fernandez et l'Ontarien Denis Shapovalov qui sont qualifiés pour la troisième ronde des internationaux de tennis des États-Unis. Le Montréalais Félix Auger-Aliassime, troisième tête de série, doit jouer son match de deuxième ronde aujourd'hui contre le Russe Karen Khachanov. En soccer, Dani Pereira a marqué sur le seul tir cadré du CF Montréal, la formation de Montréal qui a obtenu un verdict nul de 1-1 contre les Whitecaps lors du premier match de la demi-finale du championnat canadien. Ça se passe à Vancouver. Whitecaps, c'est toute une équipe, soit dit en passant. Le match retour va avoir lieu le 16 septembre au stade Saputo. L'équipe qui aura le dernier mot va affronter le FC Supra ou le Forge FC, deux clubs de première ligue canadienne qui se sont livrés un verdict nul de 1-1 dans le premier duel de l'autre demi-finale. C'était hier au stade Boréal. En baseball, Vladimir Guerrero fils a frappé un circuit de 3 points. Il a établi une marque personnelle cette saison. 5 points produits, les Blue Jays de Toronto ont écrasé les Guardians de Cleveland 11-0 hier soir. Les Guardians restent à la troisième position parmi les équipes repêchées dans la Ligue américaine, mais leur avance sur les Blue Jays, les Orioles et les Rangers a été réduite à un match et demi. Match numéro 3 de cette série-là, cet après-midi, c'est à 13h10. Et puis je termine avec les internationaux de tennis junior de Repentigny. Une Canadienne, elle a 17 ans, Andrea Cabio, qui continue de surprendre en avançant dans le tableau principal. En quart de finale, elle sort une Serbe, Masa Jankovic, celle qui a éliminé la favorite Ksenia Efremova. C'est en troisième ronde. Les finales du double, que ce soit autant au féminin ou au masculin, les finales sont attendues aujourd'hui à compter de 18h30.
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Une belle journée, encore une fois, qui se dessine côté météo. Ben, une belle journée. Si, c'est un peu comme hier. C'est comme un copier-coller. On aura tout. Tu sais, c'est le gars qui voit du positif. Non, mais un petit peu de soleil, un petit peu de nuage, un petit peu de pluie, un petit peu d'orage. C'est égal pour tout le monde. Maximum de 26, ressenti 32. Ce soir et cette nuit, 30% de possibilité de pluie avec un risque d'orage aussi. 15 pour la nuit et demain, soleil-nuage, possibilité d'averse en après-midi. Max de 25 degrés pour demain. Puis on s'enligne pour une belle fin de semaine. Évidemment, ça peut changer, mais jusqu'à maintenant, je pense que ça vaut pas la peine de défaire ses plans. Dans l'heure, on va parler avec Jessica Potsou pour son topo concernant une nouvelle plateforme de vélo. C'est à 7h30. Chronique culinaire, c'est à 7h45. Qu'est-ce qu'on va cuisiner ce matin? J'ai bien hâte de découvrir tout ça. On a presque 20 degrés à ce moment-ci de la journée dans les prochaines Somber avec My Body Isn't Ready. Alors, ce que j'ai, mon body est pas prêt, je vous le dis. C'est une blague. Radiohead, High and Dry. On saute en 1995. Un bon début de journée. Vous nous écoutez de quel endroit? En faisant quoi ce matin? 450-753-1035. Messagerie texte, ça vous tente de me faire un petit coucou.

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1: Avant toute chose, un petit bonjour à Diane qui a pris la peine de m'écrire, messagerie texte 753-1035. Elle est de Sainte-Julienne à l'écoute. Il y a Karine aussi qui m'a écrit. Travaille aujourd'hui comme préposé aux bénéficiaires pour la communauté religieuse, les clercs de Saint-Viateur à Joliette. Dans les grands titres, aujourd'hui, ce qui retient l'attention, il y a le ministre caquiste Bernard Drainville qui s'est attiré les critiques après avoir lancé des pas beaux mots à Donald Trump lors d'une entrevue à la radio. Il réagissait aux tarifs américains, puis et à ce qu'il considère comme une volonté de Washington de prendre le contrôle du Canada et de son économie. La chef de la CAQ, Christine Fréchette, qui a rapidement désavoué son ministre, elle ne semblait pas être au courant de ce que les journalistes lui disaient, mais elle a dit, écoutez, si c'est vraiment ça qu'il a dit, je vais lui demander de retirer ses paroles. Elle qui jugeait ce langage inadéquat, et je peux comprendre. Drainville qui a finalement reconnu que les mots étaient inappropriés, mais il maintient le fond de son message, son indignation face aux politiques de Trump et sa volonté de défendre les entreprises et les travailleurs québécois. Je les ai mentionnés un petit peu plus tôt, les mots, mais comme à cette heure-ci, il y avait peut-être un petit peu plus d'enfants à l'écoute. Je ne répéterai pas les mots, mais c'est FY, OK, avec un sacre. L'usine de GNL à Baie-Comeau qui nécessiterait un projet éolien d'une ampleur record au Québec pour liquéfier du gaz naturel. Les deux compagnies, Marinvest et Kinoaski, qui ont besoin d'un parc éolien privé de 1700 mégawatts. Il y a un étudiant chinois de l'Université de Waterloo qui a été arrêté aux États-Unis, le FBI, qui l'accuse d'avoir photographié des avions et des installations logistiques dans les aéroports de Toronto et Chicago à la demande d'un mystérieux contact chinois. Il aurait été payé $500 pour ces photos. Et évidemment, pour communiquer avec la Chine, il y avait une carte SIM chinoise envoyée par ce même contact. Il supprimait ses communications. Les autorités soupçonnent que l'émission servait en réalité à recueillir des infos sensibles sur la logistique plutôt qu'à photographier des avions. Les accusations n'ont pas encore été examinées par un tribunal. Du côté de sa famille, on dit non, il est autiste, il a une passion pour les avions. Qui dit vrai dans cette histoire? Il y a le PQ qui veut imposer des classiques québécois maintenant dans les cours de français au secondaire. Je parle de littérature, une proposition qui inquiète des enseignants et spécialistes qui ont peur, qui craignent une politisation de la littérature et demandent plutôt que les choix viennent du milieu scolaire. Et puis, dans le Journal de Montréal, à la une, doc spécialiste refusé au Québec. Le gars, là, il est chirurgien orthopédiste de l'Allemagne. Il parle français. Son rêve, c'est de pratiquer ici. Il veut revenir au Québec, même si ça serait moins payant. Il dit « J'aime la qualité de vie ici. Je suis originaire du Luxembourg. Je parle français couramment. » Et 6 autres langues. Il est aussi marié avec une Québécoise. Elle est agente de bord pour Air Canada. Ils ont un garçon. Il est chirurgien orthopédiste, citoyen canadien depuis 2019 et ne peut pas pratiquer ici, incapable d'obtenir un poste depuis 6 ans. Mais malgré tout ça, c'est assez aberrant, alors qu'on sait très bien que dans le domaine, on a besoin de spécialistes comme celui-là. Journal de Montréal aussi, des libéraux inquiets de la campagne de milliards. Plusieurs trouvent que Christine Fréchette joue trop dans leur plate-bande. Une semaine après le déclenchement des élections, des candidats et des organisateurs libéraux qui en sont inquiets. Bien sûr, Charles Millard, il y a un déficit de notoriété puis il doit réussir à sortir de l'ombre. Pour plusieurs candidats qui se sont confiés à notre bureau parlementaire, le principal défi de leur chef résiste dans le contenu. Il prie pour que Charles Millard ait adopté une stratégie en crescendo et que le meilleur soit à venir. Dans le Journal de Montréal, quelques grands titres également. Bon, il y en a d'autres, évidemment, mais là, vous irez voir de vous-même. Classe moyenne, je suis en vacances tout de suite dans les 100 000 matins au 103.5.

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0: sur nos ondes maintenant le midi, 11h55. Larac Gonzalez, un show où on parle de sport puis pas mal de ben des affaires des fois. Des fois, ça part en chire, comme on dit, excusez l'expression. Vous voulez pas manquer ça entre midi et 13h, 11h54 plus précisément. Ce midi, sinon, on parle de sport aussi ce soir entre 18 et 19h avec la game. FX Bénard, Oli Paiement qui sont là, qui vous attendent tous les soirs. Émission en direct d'ailleurs, si vous voulez les suivre. Jeudi aujourd'hui, 3 septembre, dernière journée pour les jeudis 5 à 7 du Musée d'art de Joliette. Donc, ça se termine à 19h. Donc, ça commence à 5h. Elle dit 5 à 7. Beau temps, mauvais temps. Je ne sais pas ce que ça va avoir l'air ce soir, mais ils ont une belle terrasse. Puis sinon, ben, ça peut se faire à l'intérieur. Vous avez l'accès gratuit aux expositions pour découvrir ou redécouvrir le musée autrement, dans un esprit un peu plus festif, un peu plus décontracté. Vous pouvez parler d'affaires autour d'un petit apéro, pourquoi pas. Les entreprises sont les bienvenues, les organisations, ceux qui souhaitent conjuguer réseautage et autre chose. Donc, dernier 5 à 7 du Musée d'art de Joliette ce soir. Invitation du haut 103.5. Jusqu'à Poitou s'amène. Dans les prochaines, on parle d'actualité. Et puis, la suite dans un instant, on revient avec la musique de Mumford & Sons.
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6: 7h25, 19 degrés sur Lanaudière. Jessica Potsou qui est en studio. Jessica, on va revenir sur la campagne électorale hier, ce qui s'est passé, des grandes lignes.
7: Tout à fait. Au 7e jour de la campagne électorale québécoise, des révélations concernant le passé de certains candidats ont placé à nouveau sur la défensive les chefs conservateurs et libéraux. Éric Duhaime, chef du Parti conservateur du Québec, a dû réagir aux propos controversés formulés par le passé par un autre de ses candidats, David Allary. Charles Milliard, chef du Parti libéral du Québec, a été rattrapé par la conduite de son candidat Charles Hudon quand ce dernier était en poste à l'Assemblée nationale. La réduction de la taille de l'État s'est également imposée pour une nouvelle fois dans le grand bal des promesses. Christine Fréchette s'est engagée à abolir 2900 postes par un programme de départ volontaire au coût de 507 millions de dollars à terme. Le chef péquiste Paul-Saint-Pierre Plamondon a quant à lui fait campagne sur le thème de l'éducation. La suspension de la taxe d'assises fédérale sur l'essence est prolongée jusqu'au 31 janvier 2027. Le ministre des Finances, François-Philippe Champagne, a annoncé hier que la taxe de 10 cents le litre demeurera suspendue avant d'être établie à la moitié de son taux jusqu'au 31 mars. Ottawa dit vouloir ainsi aider les Canadiens à composer avec le coût de la vie. Chez nous, la ville de Joliette franchit une nouvelle étape dans la refonte de ses règlements d'urbanisme. L'administration municipale invite donc la population à une séance d'information ainsi qu'à une consultation publique. Les citoyens pourront ainsi émettre leurs commentaires avant l'adoption des nouveaux règlements prévus en automne. Rappelons que la ville souhaite harmoniser la réglementation en l'adaptant aux réalités actuelles et aux besoins futurs de la communauté. Bonne nouvelle, les travaux sur l'autoroute 40 à la hauteur de Saint-Cuthbert sont terminés. Le rétablissement de la circulation se fera de façon graduelle, a précisé le ministère des Transports. Rappelons que l'autoroute 40 avait été complètement fermée en direction ouest le 12 août dernier en raison d'un bris de la chaussée. Voilà, ça complète. Pour plus de nouvelles, consultez monjoliette.com.
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6: Aujourd'hui, c'est soleil nuage, possibilité de pluie cet après-midi aussi. Bon, là, ça paraît pas, là. Il y a encore pas mal plus portions de nuages puis pluie. Mais max de 26, ça va grimper. On est encore à 19 depuis l'ouverture du show ce matin à 6 heures. Ce soir et cette nuit, possibilité de pluie d'orage. 15, demain, soleil nuage. Possibilité d'averse en après-midi, max de 25. Mais somme toute, on s'enligne pour une belle fin de semaine avec une, deux, trois journées. Pas pire, je vous dirais même. Ouais, on est pas pire. On est pas pire gâté, je vous dirais. 7h27.
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6: À nouveau, on va saluer nos auditeurs à Sainte-Julienne. On va passer aussi du côté de Berthierville. Salutations et les gens de Notre-Dame-des-Prairies. On va parler avec Jessica dans les prochaines. Dossier vélo. Ouais, vous avez peut-être vu passer ça, entendu parler de ça. Pour l'instant, c'est Mumford & Sons Here avec Chris Stapleton.

0: 7h31 dans les 100 000 matins de ce jeudi. Bon début de journée. Jessica a rencontré cette semaine quelqu'un qui est venu nous parler pour un beau projet. L'école est peut-être commencée, mais ça ne veut pas dire que l'été est fini, loin de là. Ça finit quoi, le 22 septembre? Une activité particulière qui t'apprécie, c'est le vélo. Et tu viens nous parler aujourd'hui d'une initiative d'une cycliste de la région.
1: Exactement, Ghislain. Le projet Vélo.ca est une idée de la Lanaudoise Caroline Perrier.
0: C'est quoi exactement ce projet-là?
1: C'est une plateforme qui est gratuite, qui regroupe plus de 500 parcours cyclables à travers le Québec.
0: Et on va écouter le premier extrait que j'ai là, là.
2: Minimalement, les parcours ont tous un point de départ. Un point de départ que je tente d'être le plus utile et pratique. C'est-à-dire un point de départ où on peut stationner la voiture. Idéalement, ça doit être gratuit, sauf exception. Et puis, donc, les données sont inscrites. Parfois aussi, on aime bien qu'il y ait des toilettes à proximité. Donc, j'essaie de mettre des parcours qui répondent à ces besoins-là. Par la suite, il y a des parcours qui sont bien documentés, à savoir, il va avoir une grande description du parcours, il va avoir des attraits qui sont suggérés, que les gens peuvent arrêter ou non. Donc, il va avoir un descriptif qualitatif.
0: D'où est venue cette idée de faire cette plateforme-là?
1: En fait, Caroline Perrier a eu l'idée de créer ça alors qu'elle cherchait de nouveaux parcours. Elle s'est rendue compte que c'était vraiment difficile de trouver des parcours avec des beaux paysages, mais qui sont également sécurisés, sécuritaires pour les cyclistes. Alors, elle s'est dit qu'elle allait faire une plateforme qui est accessible à tous les cyclistes.
2: La naissance du projet, en fait, c'est arrivé l'année passée. J'en avais parlé avec un passionné de vélo aussi, et je lui avais parlé de mon idée. Et puis, il a dit, c'est une super idée, on pourrait travailler là-dessus. Alors, je me suis mis à travailler sur ce projet concrètement, je vous dirais, à partir de septembre-octobre l'année passée. Donc, c'est tout récent.
0: Et depuis quand cette plateforme existe exactement?
1: Elle est en ligne, elle est active depuis le 6 avril dernier. Il faut savoir aussi que Caroline Perrier a d'abord suivi un cours pour apprendre à gérer une plateforme web et ensuite elle a monté graduellement le site Internet.
2: Elle est née, dans le fond, la plateforme, je l'ai mise en ligne progressivement, en fait, le 6 avril. Et puis, elle était en ligne, mais avec des régions qui étaient fermées. Donc, je mettais disponible les régions qui étaient prêtes à être consultées. Les autres régions, je me permettais de les travailler. Alors, officiellement, elle a vu le jour le 1er mai de cette année. Donc, elle n'a pas un an.
0: C'est assez récent quand même. Est-ce qu'on sait jusqu'à combien de personnes utilisent la plateforme?
1: Mais selon ce que Caroline Perrier m'a dit, il y a plus de 4000 utilisateurs qui utilisent la plateforme qui est continuellement en consultation.
2: Ça varie évidemment selon les mois, mais on a vu une très grosse croissance de popularité. Les gens d'ailleurs m'écrivent, me remercient, ils me disent c'est vraiment fantastique d'avoir une telle plateforme, ça facilite mes recherches, merci beaucoup, ça me donne des idées où aller rouler, plusieurs cyclistes étaient comme moi devant une page blanche, à savoir je veux aller rouler dans tel coin, je suis pas familière, je vais consulter quelle plateforme et est venue cette idée-là, donc j'ai vraiment beaucoup de remerciements. Et je les invite aussi, c'est les clubs cyclistes ou les cyclistes à me partager d'ailleurs s'ils ont des parcours favoris pour que je puisse en retour en faire profiter la communauté.
0: Est-ce qu'on doit être expérimenté? Est-ce qu'on doit être habitué pour effectuer les parcours qui sont présentés sur la plateforme?
1: Non, pas du tout. Comme elle me l'a expliqué, le descriptif des parcours permet de voir s'il est destiné aux cyclistes expérimentés ou non.
2: La plateforme, elle s'adresse à toutes sortes de cyclistes, du débutant au plus avancé, puisque... Moi, j'utilise la plateforme Ride with GPS que j'aime vraiment beaucoup, qui est vraiment très bien faite. Et puis, Ride with GPS vont décrire le kilométrage. Donc, ça peut être 20 kilomètres de long ou 100 kilomètres. Et aussi, ils vont aussi mettre le dénivelé, c'est-à-dire s'il y a beaucoup de montées. Donc, c'est deux indicateurs qui vont permettre aux cyclistes de voir si ça leur convient, ce parcours-là, ou si c'est trop difficile. Donc, ces deux indicateurs-là sont vraiment vraiment les choses à regarder pour voir si c'est facile ou pas. Parfois, je vais ajouter dans le parcours si c'est plus difficile ou en termes qualitatifs, mais si on regarde juste ça, c'est un très bon indicateur.
0: Un projet qui est très, très intéressant. Rappelle-nous le nom de la plateforme pour ceux que ça intéresse.
1: Projetvélo.ca.
0: Ceux qui veulent en savoir un petit peu plus, j'imagine qu'il va y avoir un suivi sur monjoliette.com.
1: Tout à fait, vraiment un texte plus détaillé va être publié au courant de la journée.
0: Donc, ça peut intéresser des gens. Je sais que dans la Naudière, il y a vraiment beaucoup de cyclistes et ben, on rappelle le nom. Hein, c'est comment ça s'appelle?
1: Projetvélo.ca.
0: Facile de même. Et plus de détails sur monjoliette.com si vous voulez en savoir plus. Merci, Jessica.
1: Et merci à toi.
0: Bravo à cette dame qui, cette initiative, en d'ailleurs, quelle bonne idée elle a eue. La suite dans un instant.
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1: Salut, Johan.
2: Bon, matin, si, j'allais dire Sylvain.
1: Ben, ah ouais, Gislain, Sylvain, ça se ressemble. On se ressemble physiquement aussi.
2: Il y en a un qui est plus cute que l'autre, je dis pas lequel.
1: Non, mais c'est correct. Moi aussi, j'acquiesce là-dedans. Chaque chouka traditionnel et œuf poché aujourd'hui.
2: Oui, ben, je voulais une recette qui parle à tout le monde, et puis aussi qui fonctionne aussi avec notre partenaire, Canadian Tire. Donc, une bonne poêle en fonte, et puis, une recette que tu peux faire en camping, à la chasse, à la pêche, que tu peux faire à la maison, quelle que soit la situation.
1: OK, donc c'est simple, là.
2: Hyper simple, en 30 minutes c'est réglé. Chakchouka, j'ai pris la recette traditionnelle avec des œufs pochés. C'est une recette du Maghreb, une cuisine berbère, mais c'est un plat qui se partage, servi à même la table dans une poêle, et puis chacun va pouvoir saucer au milieu. Donc un plat convivial. Donc t'as besoin de, pour ta préparation de base, d'un quart de tasse d'huile d'olive extra vierge. Comme c'est une recette du Maghreb, on va y privilégier une huile tunisienne, mais allez-y avec des îles québécoises, on a ce qu'il faut ici. Au Québec et dans la région de la Naudière, un oignon émincé, 3-4 gousses d'ail émincées, 3 poivrons, un rouge, un vert, un jaune, en fine lanière, 3 tomates mûres, mais on peut y aller aussi avec une boîte de tomates concassées si on n'a pas de tomates mûres, si c'est pas la saison. On y va aussi avec une ou deux cuillères à soupe de concentré de tomates pour épaissir. On y va aussi avec de la harissa, c'est vraiment l'âme du plat, la harissa. Tu y vas une ou deux cuillères à thé d'harissa, selon ta tolérance au piquant. Hein, tu peux être plus quelque chose de plus costaud, bah tu vas appuyer un petit peu sur le tube de harissa, tout simplement.
1: Moi, je suis pas tolérant piquant, mais bon, si ça en prend, on va en mettre.
2: Une cuillère à thé de carvi, donc c'est le cumin des prés moulu, à défaut, tu peux prendre complètement du cumin, une cuillère à thé de paprika, et puis une pincée de tabil ou de ralamoun, c'est des épices traditionnelles du Moyen-Orient, c'est des mélanges d'épices que tu retrouves facilement dans le commerce, sel bien sûr et du poivre au goût pour l'assaisonnement. Pour la finition, bah tu as besoin de 4 à 6 œufs frais du Québec, quelques brins de persil de coriandre ciselée, puis après bah tu peux y aller avec un pain chaud, tu peux y aller avec du pain semoule aussi, tu peux même y aller avec un pain pita si tu le souhaites, tout simplement pour saucer. La préparation, elle se fait tout simplement. Donc pour la sauce, dans les règles de l'art, bah tu vas griller tes poivrons, puis enlever la peau. Si t'as pas le temps ou si t'es pas confortable avec ça, tu vas tout simplement épépiner tes poivrons, puis les couper en lanières fines. Et puis dans une grande poêle en fonte ou une tagine, hein, si on veut vraiment aller dans le côté du Maghreb,
1: ouais.
2: Tu vas chauffer ton huile à feu moyen. Tu vas faire revenir tes oignons 5 minutes jusqu'à ce qu'ils soient translucides. Tu vas ajouter ton ail. Tu vas poursuivre à peu près une minute ta cuisson. Tu vas ajouter les poivrons, les laisser fondre doucement une dizaine de minutes en remontant de temps à autre. Tu veux vraiment le côté compoté qui va se travailler au fur et à mesure. Tu vas préparer ta petite sauce avec la harissa. Tu vas délier ta harissa. Si tu mets un peu de concentré de tomate avec ton concentré de tomate dans la poêle, tu vas ajouter le carvi, le paprika, le tabil ou le ralamoun si tu le souhaites. C'est facultatif. Hein. Si tu en as, tu en mets. Si tu en as pas, tu en mets pas. Puis tu vas laisser torréfier tes épices une trentaine de secondes pour libérer vraiment les parfums. On veut vraiment chercher les saveurs orientales dans ce plat-là. Puis tu vas incorporer tes tomates. Tu vas saler et poivrer. Puis tu vas laisser mijoter à feu doux une 20-25 minutes jusqu'à ce que la sauce est épaississe, qu'est-ce qu'on sent de saveur. Tu vas voir, c'est vraiment le côté compoté qui va se mettre en place. On n'ajoute pas de sucre, hein. C'est vraiment la cuisson lente et l'huile d'olive qui donne vraiment l'équilibre du plat. Tu vas rectifier l'assaisonnement, sel, poivre au besoin. Puis tu vas creuser des petits puits dans cette préparation-là. Et puis bien sûr, tu vas casser des œufs dans un petit contenant à part. Et puis tu vas les mettre dans chacun de ces petits puits. Ils vont cuire à couvert 6 à 8 minutes dans cette préparation-là, tout simplement. Donc c'est ça ton plat.
1: Ok.
2: Puis à la fin, bah, tu vas parsemer un peu de persil ou de coriandre. Tu vas prendre ton petit pain, puis tu vas pouvoir saucer dans ton œuf avec la sauce, avec les tomates, avec le poivron, puis les épices orientales. Puis là, tu vas voyager en papilles, en saveurs.
1: T'imagines faire ça en camping, que les voisins se ramassent sur ton terrain, c'est pas trop long. Hein,
2: c'est ça. Ben oui, c'est sûr que c'est les parfums de l'Orient. Ça, on aime ça, c'est toujours agréable.
1: Donc, surtout, c'est quand même une recette. Moi, c'est ça qui doit sentir énormément. Puis au total, tu disais une trentaine de minutes,
2: maximum.
1: C'est réglé?
2: Ben oui, c'est parce que okay. La préparation, c'est pas grand-chose. Ça va être juste à préparer tes poivrons. avant tes oignons et puis tes tomates, tout simplement. Après, c'est de la cuisson. Donc, tu mets tes épices avant de torréfier légèrement. Et puis après, c'est la cuisson. C'est vraiment le côté compoté, cuisson lente, sans brusquer. Vraiment que ça travaille, que les saveurs s'harmonisent. Vraiment que la cuisson va vraiment impacter le reste de la recette. Puis tes œufs pochés dans cette sauce tomate avec les poivrons qui va être super agréable. Plein de parfums, plein de saveurs.
1: Bon, si vous n'avez pas pris le temps de rien noter, ça se peut, c'est normal aussi. Hein, on parle vite aussi à la radio, c'est pas évident. Mais il y a sur
2: goûterlequebec.com, bien sûr, la recette là avec des trucs, des conseils et astuces, avec des conseils aussi pour boire, tu sais, un thé à la menthe pour accompagner ça, c'est parfait. Ben, ou un petit rosé, tout simplement.
1: Ben oui,
2: ou
1: petit rosé.
2: Ou une petite blonde, Je parle de la bière, bien sûr.
1: Ben oui, ben oui.
2: Et puis je voulais aussi, il y a des événements qui s'en viennent du 11 au 13 septembre. Ben, c'est l'Oktoberfest de Repentigny, si vous voulez. En profiter. Là, c'est le mois de septembre, tu sais, c'est vraiment le mois des festivals gourmands, vraiment tout en saveur et en papilles, notamment dans la Naudière. Puis on a aussi les portes ouvertes de l'UPA le dimanche 13 septembre. Donc, visiter nos producteurs, transformateurs de la région, les fermes du Québec. Là, c'est le moyen. Donc, aller à Repentigny, prendre une bonne bière, puis aller dans les fermes du Québec et de la Naudière pour découvrir des produits de chez nous.
1: Je le mentionnais avec Jessica, l'été n'est pas terminé encore.
2: Non, puis ça se prolonge jusqu'au mois d'octobre. Il y a d'autres festivals. Puis je vous viens la semaine prochaine avec, on va faire une chronique livre avec un livre de recettes. J'ai deux livres de recettes qui s'en viennent. On va pouvoir parler avec les auteurs de chacun de ces livres dans les prochaines semaines.
1: OK. Goûtez le Québec à retenir. Mettez ça dans vos favoris, puis vous allez retrouver cette... Hey, je retiens ça, puis je...
2: Ouais. Tu m'en donneras des nouvelles.
1: Peut-être pas cette année, mais pour camping prochain, l'été prochain.
2: Mais, ou quand il commence à faire froid, tu sais, légèrement, tu veux encore du soleil dans ton assiette à la maison. Là, tu fais ça dans une belle poêle en fonte, tout en saveur, tout en chaleur, puis tu prolonges un petit peu ton été.
1: Ah, j'ai bien hâte d'essayer ça. Merci beaucoup, Johan, de ton temps. Salutations aux gens de Canadian Tire.
2: Oui, un gros coucou aux gens de Canadian Tire.
1: Pour la deuxième chronique, toute une recette. Wow! Merci, puis à la semaine prochaine avec Sylvain.
2: Salut, bye-bye.
1: Les infos dans quelques secondes avec Louis-Philippe. Et puis nous, on poursuit en musique au retour avec, entre autres, Chabouzi.
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1: Ben, ça va, somme toute, pas si mal sur l'ensemble du territoire pour le Grand Joliette. 40 vers l'ouest, à l'approche du pont Charles de Gaulle. Il y a de l'attente, je vous dirais, avant l'échangeur 40-640. Aussi vers l'est, à la hauteur du boulevard de La Rochelle, un léger ralentissement. 640 vers la 40, à la hauteur de la montée du Metz, ça ralentit. 25 sud, à l'approche de Grande Allée, c'est pas rapide pour se rendre jusque de l'autre côté de l'île Saint-Jean. C'est à la hauteur du boulevard des Mille-Îles que vous allez reprendre la vitesse permise.
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3: Bon jeudi, c'est Louis-Philippe Arnoirel. Au septième jour de la campagne électorale québécoise, des révélations concernant le passé de certains candidats ont placé à nouveau sur la défensive les chefs conservateurs et libéraux. Éric Duhaime, chef du Parti conservateur du Québec, a dû réagir aux propos controversés formulés par le passé par un autre de ses candidats, David Allary. Charles Milliard, chef du Parti libéral du Québec, a été rattrapé par la conduite de son candidat Charles Hudon quand ce dernier était en poste à l'Assemblée nationale. La réduction de la taille de l'État s'est également imposée pour une nouvelle fois dans le grand bal des promesses. Christine Fréchette s'est engagée à abolir 2900 postes par un programme de départ volontaire au coût de 507 millions de dollars à terme. Le chef péquiste Paul Saint-Pierre Plamondon a quant à lui fait campagne sur le thème de l'éducation. Le nombre de patients qui occupent des lits d'hôpitaux en attente d'une place en CHSLD est en augmentation. Selon des données obtenues par la presse canadienne via une demande d'accès à l'information, on comptait 726 patients hospitalisés en attente d'une place en CHSLD en date du 3 août. Il s'agit de patients qui n'ont pas besoin d'être hospitalisés, mais qui ne peuvent pas vivre à la maison en raison de leurs conditions médicales. Si cette situation n'est pas nouvelle, elle continue d'être critiquée puisque cela accapare des ressources. Et pour terminer, la Banque du Canada dévoilera aujourd'hui un nouveau billet à l'effigie du roi Charles. Il s'agit du premier billet canadien à représenter Charles III, dont l'effigie remplace celle de la défunte reine Élisabeth II. La Banque du Canada a reçu pour instruction du gouvernement de l'ancien premier ministre Justin Trudeau d'intégrer le roi dans sa prochaine refonte des billets. Les monarques régnants figurent sur les billets canadiens depuis 1935. La monnaie royale canadienne produit des pièces à l'effigie du roi Charles depuis 2023. C'est ce qui complète vos actualités Arsenal Média. Passez une bonne journée sur nos ondes.
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5: On va parler des internationaux de tennis junior de Repentigny. Il y a une Canadienne de 17 ans, Andrea Cabillaud, qui continue de surprendre en avançant dans le tableau principal. En quart de finale, elle sort une Serbe, Masa Jankovic, celle qui a éliminé la favorite Ksenia Efremova. C'est en troisième ronde. Et aujourd'hui, attendu à 18h30, les finales du double féminin et masculin. C'est ce soir que ça se passe. Baseball, Vladimir Guerrero-Fils a frappé un circuit de 3 points. Il a établi une marque personnelle cette saison avec 5 points. Produit. Les Blue Jays ont écrasé les Guardians de Cleveland 11-0 hier soir. Les Guardians qui restent à la troisième position parmi les équipes repêchées dans la Ligue américaine, mais leur avance sur les Blue Jays, les Orioles, les Rangers a été réduite à un match et demi. Le match a lieu cet après-midi à 13h10. Et puis, Danny Pereira qui a marqué sur le seul tir cadré du CF Montréal contre les puissants Whitecaps de Vancouver. Donc, verdict nul hier lors du premier match de la demi-finale du championnat canadien. Le match retour, lui, aura lieu le 16 septembre au Stade Saputo. L'équipe qui aura le dernier mot va affronter par la suite le FC Supra ou le Forge FC, deux équipes de la première ligue canadienne qui se sont livrées un verdict nul de 1-1 dans le premier duel de l'autre demi-finale. C'était hier au Stade Boréal.
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Troisième tour de cadran pour ce matin, pour les 100 000 matins. Ghislain en direct du studio Pavé Brique Design en remplacement de Sylvain Morin qui sera là demain. Hein. Il va revenir demain. Ça veut dire que demain matin, je peux dormir un petit peu plus. À 8 heures, très exactement, dans l'heure, on va accueillir Julie Ayolum. On va parler avec les gens du CDBL. Notre jeu d'eau aujourd'hui s'appelle « Oh, c'est qui? » Donc, je vais vous proposer des mots pour identifier un artiste ou un groupe musical. Quatre mots pour identifier celui ou le qui se cache derrière ça. Pas facile ce matin, vraiment pas. Météo, soleil, nuage aujourd'hui, possibilité d'averse. Oui, cet après-midi avec un risque d'orage. On en a eu ce matin, on en a eu cette nuit, on en a eu hier. Maximum de 26 ce soir et cette nuit. C'est pas mal le même scénario. 30% de risque de pluie, d'orage. 15 demain, soleil et nuage pour terminer la semaine. Pas mal comme aujourd'hui, possibilité d'averse en après-midi, 25 degrés, mais on s'enligne quand même pour une belle et longue fin de semaine côté température. On va-tu en profiter? Certainement, certainement. Green Day, là, pas très loin. Notre jeu d'eau aussi. Pour le moment, Chabouzi, voici Cowgirl à les 100 000 matins de ce jeudi au 103.5.

Réveillez-moi quand le mois de septembre sera terminé. Ben non, c'est encore l'été. Hein. Je mentionnais avec Yoann tout à l'heure, l'été, c'est jusqu'au 22 septembre. On s'accroche à ces trois petites lettres importantes. Quoique, c'est l'automne est très, très agréable aussi là pour plusieurs. Notre jeu d'eau aujourd'hui, rapidement, pas facile, je vous dirais, ce matin, notre jeu d'eau. Ça s'appelle Oseki. Oseki. Je vais vous donner quatre mots pour identifier un artiste ou un groupe musical. Okay? À partir de ces quatre mots, ce sont juste les indices. Vous devez me dire, dans ce cas-ci, c'est un artiste. Les quatre mots sont les suivants. Royauté, pourpre, comme la couleur pourpre, Minnesota, comme la ville, Minnesota, et pluie. Alors, royauté, pourpre, Minnesota et pluie, ce sont mes quatre mots. Il y a un artiste qui se cache derrière ces quatre mots-là, si vous avez une idée, 450-753-1035. Et puis, à gagner parmi les bonnes réponses, demain, une carte cadeau pour une paire de billets pour un cinéma RGFM de Joliette. Royauté, pourpre, Minnesota et pluie. Bonne chance.

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1: Salut Julie!
2: Salut Ghislain!
1: Comment tu vas?
2: Ça va bien.
1: Ouais.
2: Toi-même?
1: Oui, j'ai pesé sur pause, comme le dit la publicité.
2: OK, fait que là, on n'est pas enregistré puis on n'est pas en onde.
1: Non, on est juste entre nous autres.
2: Il y a pas personne... Ah, OK, d'accord. Il n'y a personne qui nous écoute.
1: Personne qui écoute en ce moment. On va parler du deuil aujourd'hui.
2: Oui.
1: Le deuil, tu me disais, ça concerne pas juste la mort.
2: Exact, parce que sûrement...
1: Mais comment
2: que...
1: ça?
2: Parce que sûrement, quand on dit le mot deuil, hein, la première chose à laquelle on pense, c'est la perte d'un être cher.
1: Ouais.
2: Mais c'est beaucoup plus large que ça. On peut perdre un ami... je te parle de la relation amicale.
1: Mm-hmm.
2: Ça peut être la perte d'un emploi, ça peut être la retraite,
1: ça
2: peut être un déménagement, ça peut être un diagnostic de santé, par exemple. On vient d'avoir un diagnostic, puis on se dit, oh, ça, c'est perdu. Ça peut être un enfant qui quitte la maison. Tu sais, tout à l'heure, on parlait, oui, l'enfant qui quitte la maison, il y a 19 ans, 22, il s'en va à l'université, mais il y a aussi celui qui vient de commencer l'école.
1: Ah, celui qui rentre en maternelle, là, cette semaine, là.
2: Ouais, exact. Puis là, on le voit partir. Puis
1: l'embarquer,
2: là,
1: il y a se faire bouffer par l'autobus.
2: Exact. Puis là, il y a comme quelque chose qui se passe en dedans de nous. Ça peut être aussi la fin d'une étape de vie. Ça peut être même la perte d'un futur qu'on s'était imaginé. Donc,
1: ah, quand on se rend compte qu'on a, ça se passera pas de même, tu sais.
2: Exact.
1: Mm-hmm.
2: Mais, dans le fond, un deuil, c'est quoi? C'est la perte de quelque chose qui est significatif pour nous dans notre vie. Donc, des deuils, ça concerne tout le monde, puis on en vit régulièrement. Et il y en a même certains qui le vivent sans le savoir. Donc, si vous vous posez ces deux questions-là, pourquoi ça m'affecte autant? OK, ça se peut que tu t'es en train de vivre un deuil, ou coudonc, ça fait donc bien longtemps que je vis ça, je comprends pas pourquoi que j'ai encore ces émotions-là. Donc, si vous vous posez ces questions-là, ça se peut que vous êtes en train de vivre un deuil. Il faut savoir aussi que le deuil, ce n'est pas linéaire. Okay? C'est pas comme 1, 2, 3, c'est fini. T'sais, on parle souvent des étapes du deuil, le déni, la colère, le marchandage, la dépression, l'acceptation. Mais c'est pas linéaire, c'est plutôt circulaire. Puis en fait, ça se peut que tu vives une étape après ça l'autre, que tu as l'impression pendant 2, 3 semaines que ça va bien. Puis là, à un moment donné, il y a un souvenir, une pensée, une chanson à la radio, même une odeur, ou quelqu'un qui dit une phrase, ou quelqu'un qui ressemble à la personne à qui on pense. Puis là, whoop, les émotions remontent.
1: Absolument.
2: Et ce qu'il ne faut pas se dire, c'est que parce qu'on a eu cette émotion-là, qu'on n'est pas bon. Hein? Coudonc, moi, ça fait un an...
1: Je suis bien poche de penser tout le temps à ça.
2: Exact. Ouais. Je suis bien poche. Ça n'a pas rapport, en fait. Ça fait juste démontrer que tu es un être humain.
1: Okay.
2: Le deuil, c'est pas quelque chose qui se classe dans un dossier, puis on ferme le tiroir, puis après ça, c'est terminé. C'est pas comme ça que ça se passe.
1: On entend souvent dire, ben là, c'est correct, là, tourne la page. Là.
2: C'est ça, oui, l'espèce de tourne la page. Mais en fait, tourner la page, ça se peut que tu n'aies pas le goût de la tourner, la page.
1: Pas fini de la lire.
2: Oui, exact. T'sais, on parlait de ça

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1: Passe. OK? Hey, je vis ça. Tu sais, tantôt, je te disais, ben, par exemple, l'enfant qui s'en va, parce que là, c'est la rentrée scolaire, mm-hmm. Hein, fait qu'il y a beaucoup de parents qui le vivent. Notre enfant s'en va avec le petit sac à dos, puis là, il y a quelque chose qui se passe en dedans. C'est pas tant ce que l'enfant vit. Lui, il va à l'école, il rentre à l'école, mais c'est pas ça, là. C'est ce que toi, ça te fait vivre à l'intérieur.
2: Ouais, ouais.
1: Pourquoi est-ce que ça te fait vivre ça? Est-ce que c'est peut-être l'impression que qu'est-ce que je vais faire, moi, maintenant, de mes journées? Là, t'sais, j'ai passé 5, 6 ans, 24 heures sur 24 avec cette personne-là, puis là, tout d'un coup, elle s'en va. Qu'est-ce que ça signifie pour moi? Donc, on veut le nommer, on veut l'écrire. Qu'est-ce que j'ai réellement perdu dans cette situation-là? Ensuite de ça, numéro 2, on va arrêter de se comparer. C'est pas parce que le voisin le vit de telle façon puis que moi, je le vis d'une autre façon que ça veut dire que je suis inférieur ou supérieur.
2: Okay.
1: Le même deuil peut ne pas être vécu de la même façon. Par exemple, on peut avoir papa-maman qui vivent la situation, que l'enfant s'en va à l'école, mais ça veut pas dire qu'on le vit pareil, puis ça veut pas dire que parce que toi, tu le vis mieux...
2: Que ça t'affecte pas.
1: Que ça t'affecte pas toi, puis que tu l'aimes pas la personne.
2: Mm-hmm.
1: On a, nous, notre façon à nous de gérer nos propres émotions puis nos propres situations de la vie. Donc, c'est pas parce que l'autre pleure pas parce que l'enfant s'en va que la personne l'aime pas, tu sais. Donc, on peut pas faire ce genre de comparaison-là, puis c'est très souffrant de faire ces comparaisons-là. Pis ça veut pas dire que vous l'aimez plus, que vous l'avez moins ou vous êtes trop sensible, ça n'a rien à voir. La troisième chose, c'est de faire place à ces émotions-là. Donc, aujourd'hui, c'est comme ça, je me sens triste. Ben, demain, on verra. Tout simplement, et non pas d'essayer d'étouffer l'histoire puis okay. De la retenir. Parce que plus qu'on retient quelque chose, plus ça va grossir. En fait, ça va devenir de pire en pire. Puis il y a même des gens qui tombent dans des dépressions profondes. Donc, laissez-la monter l'émotion. C'est correct, vous êtes un être humain. Et la quatrième chose, c'est là-dessus que j'aimerais terminer, c'est que continuer à vivre, ça veut pas dire qu'on oublie ce qui s'est passé. Ça veut juste dire qu'on a... le droit de vivre, on a le droit de rire, on a le droit d'avoir des projets, on a le droit de continuer de rêver, on a le droit d'avoir une vie après. Ça veut pas dire qu'on a oublié. Au contraire, ça veut dire qu'on honore ce qui s'est passé.
2: Exact, exact. Il y aura un atelier à l'école Les Chemins du Deuil, à l'école Les Chemins du Deuil, samedi qui est le 26.
1: Oui, samedi le 26 avec Marie-Ève Rault. Qui
2: à votre école, à vous. Là.
1: Oui, à mon école. Puis elle est là de 9h à midi. Puis je tiens à dire que c'est pas une thérapie. OK, c'est pas une thérapie de groupe où est-ce que vous allez être obligé de raconter votre histoire. C'est pas ça du tout.
2: Pour apprendre à gérer le deuil.
1: Exact, c'est juste pour comprendre qu'est-ce qui s'est passé, peut-être même déposer mettre des mots sur ce qu'on vit. Donc ce n'est pas une thérapie de groupe, puis vous êtes pas obligé non plus de venir raconter.
2: Okay.
1: Elle est spécialisée là-dedans, donc je vous invite si c'est ce que vous vivez, puis c'est pas obligé d'être un être humain, ça peut être une situation. Je vous invite vraiment à consulter notre site Internet ou encore aller sur Facebook, parce que souvent, vous allez aller sur Facebook. Les Chemins du Deuil, ça a lieu le 26 septembre de 9h et midi à l'école à Joliette.
2: OK. Et votre site web, c'est quoi?
1: C'est julieeyolum.com.
2: Voilà,
1: facile comme ça.
2: Tout simplement.
1: Ça.
2: C'est toujours un plaisir de te recevoir. Colin, j'en prendrai encore.
1: Ben, la semaine prochaine.
2: Je vais écouter celle de Sylvain avec toi. Merci, Julie.
1: Merci à toi.
2: Au plaisir. Donc, 5 petites lettres qui, des fois, nous font suer, le deuil, mais faut savoir le gérer, puis on le gère pas tous de la même façon.
1: Exactement.
2: Intéressant. Les infos avec Jessica Potsou dans les prochaines et la suite en musique dans les 100 000 matins.
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12: 8h27, presque, c'est à 19 degrés sur la région. Jessica, on revient sur les promesses électorales des différents partis. Hier, un espèce de récapitulatif, voilà.
13: Tout à fait. Au 7e jour de la campagne électorale québécoise, des révélations concernant le passé de certains candidats ont placé à nouveau sur la défensive les chefs conservateurs et libéraux. Éric Duhaime, chef du Parti conservateur du Québec, a dû réagir aux propos controversés formulés par le passé par un autre de ses candidats, David Allary. Charles Milliard, chef du Parti libéral du Québec, a été rattrapé par la conduite de son candidat Charles Hudon quand ce dernier était en poste à l'Assemblée nationale. La réduction de la taille de l'État s'est également imposée pour une nouvelle fois dans le grand bal des promesses. Christine Fréchette s'est engagée à abolir 2900 postes par un programme de départ volontaire au coût de 507 millions à terme. Le chef péquiste Paul Saint-Pierre Plamondon a quant à lui fait campagne sur le thème de l'éducation. Bonne nouvelle, la suspension de la taxe d'assises fédérale sur l'essence est prolongée jusqu'au 31 janvier 2027. Le ministre des Finances, François-Philippe Champagne, a annoncé hier que la taxe de 10 cents le litre demeurera suspendue avant d'être établie à la moitié de son taux jusqu'au 31 mars. Ottawa dit vouloir ainsi aider les Canadiens à composer avec le coût de la vie. Chez nous, la ville de Joliette franchit une nouvelle étape dans la refonte de ses règlements d'urbanisme. L'administration municipale invite donc la population à une séance d'information ainsi qu'à une consultation publique. Les citoyens pourront ainsi émettre leurs commentaires avant l'adoption des nouveaux règlements prévus en automne. Rappelons que la ville souhaite harmoniser la réglementation en l'adaptant aux réalités actuelles et aux besoins futurs de la communauté. Pour terminer, les travaux sur l'autoroute 40 à la hauteur de Saint-Cuthbert sont terminés. Le rétablissement de la circulation se fera de façon graduelle, a toutefois précisé le ministère des Transports. Rappelons que l'autoroute 40 avait été complètement fermée en direction ouest le 12 août dernier en raison d'un bris de la chaussée. Voilà, ça complète. 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
12: Quand on apprend à faire de la radio dans les écoles, dans les cours, ils nous disent « Surprenez vos auditeurs ». Moi, je vais faire la météo à partir des pictogrammes que j'ai sur mon écran aujourd'hui. Soleil, nuages foncés, éclairs, nuages pâles et de la pluie. Demain, soleil, nuages foncés, nuages pâles et de la pluie. Puis pour samedi, soleil, un petit nuage pâle et dimanche et lundi, deux gros soleils. 19 degrés.
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12: Oh. Ouais, il y a des matins comme ça. Les gens de Saint-Roch-Ouest, bonjour. Les gens de Sainte-Béatrix, salut. Saint-Ignace de Loyola, à l'écoute. Un beau gros bon matin à vous tous. Dans les prochaines chroniques du CDBL, puis en musique tout de suite, Miles Smith.

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1: 8h33, c'est un plaisir pour moi de connaître, de recevoir Mégane Lahaise. Elle est, attention, le titre est long de même, coordonnatrice des opérations, projets spéciaux et rayonnement à la SDC du centre-ville de Joliette. Salut Mégane.
2: Allô, allô.
1: Bienvenue chez nous ce matin.
2: Merci.
1: On va parler du marché public du centre-ville de Joliette qui s'installe pour un mois, c'est ça?
2: Jusqu'au 3 octobre, effectivement.
1: Et qu'est-ce qu'on va y retrouver à ce marché public? Qu'est-ce qu'il y a de particulier?
2: Oui, bien en fait, on débute certainement avec toutes les petits plaisirs gourmands qu'on y retrouve, des produits frais, des maraîchers. Donc, on en a en moyenne 3 par marché. C'est tous les samedis et on retrouve différentes entreprises. Donc, on a Tellement Choux avec ses choux décadents. On a Paradis du Smoothie qui va nous faire des crêpes spéciaux. Donc, un peu...
1: Des choux, là, c'est, on parle de la pâtisserie? Ou...
2: Oui, oui, okay. Des petites pâtisseries. Okay, là, okay. Donc,
1: pas les légumes, là.
2: Non, non, c'est
1: ça. Je me dis, ça se peut qu'elle aime les choux, là.
2: Mais... Oui, oui, c'est ça. Une petite soupe aux choux, mais justement, c'est vraiment de tout. Donc, okay. On a autant des fruits et légumes frais que des produits transformés. On a aussi quelques artisans. Donc, c'est vraiment de découvrir local. C'est un plaisir gastronomique de venir. Puis, on a aménagé une petite zone de pique-nique. Donc, okay. On peut manger
1: à même
2: sur
1: le
2: place.
1: Centre-ville.
2: Oui, à même le centre-ville, à même le marché, là, sur la place Bourget.
1: Au total, tu m'as dit combien de marchands qui
2: bien
1: sont
2: là? Il en reste 5. Okay. Puis, on a des thématiques différentes. Donc, ce week-end, okay. Ça va être journée country. Donc, on invite les gens à venir avec leurs bottes de cowboy, leur chapeau, et on va avoir une chanteuse sur la place Bourget Nord, qui est en face là, de la pharmacie. Ouais. Puis là, ça va être danse en ligne là, de midi à 3 heures.
1: Samedi.
2: Exactement. Donc, on invite les gens à venir profiter du marché.
1: Il va faire beau. Ça, c'est pour samedi. Oui. Sinon, les autres thèmes, ça serait quoi? Ce qui s'en vient?
2: Oui, bien
1: c'est-tu
2: en fait.
1: Laissé, là?
2: Oui, oui, oui, absolument. Donc, le 12 septembre, ça serait la journée de la pomme. Donc, on a un verger qui va venir faire déguster des pommes qu'on n'a pas l'habitude. Donc, c'est pas, ça va être une découverte de 5 choix de pommes, je crois. On va avoir aussi Paradis du Smoothie qui fait des crêpes pommes cheddar. Donc, bref, on découvre la pomme à la thématique.
1: Okay.
2: Ensuite, on a une épluchette de blé d'Inde le 19. On a la journée de la culture avec différents ateliers le 26 septembre. Mm-hmm. Et on termine le 3 octobre avec le marché d'Halloween.
1: Oh.
2: Il y a une petite particularité spéciale, c'est on invite les gens à venir costumer avec un accessoire. On va avoir des activités comme maquillage, tatouage temporaire pour les enfants. On va avoir une petite maison hantée avec labyrinthe. Donc, on invite aussi les exposants présents sur le marché à donner des friandises. On veut vraiment une petite fête de quartier pour bien lancer le mois d'octobre avec décoration de citrouille, compte d'Halloween, etc. Donc.
1: Puis, moi, je veux rajouter ça, Mégane.
2: Oui.
1: Amenez-les, les enfants, lorsque vous allez au marché. Il y a celui-là, mais il y en a d'autres aussi. Mais prenez le temps de l'amener, les enfants. C'est important de leur montrer la pomme qu'elle mange, ta fille ou ton gars, tous les jours, ben, ça vient de lui, puis il y a quelqu'un qui s'en est occupé.
2: Vraiment.
1: Je sais pas, je suis pas capable de me rappeler quand j'avais 4, 5, 6 ans comment je voyais une pomme, mais on sait pas toujours d'où elle vient, tu sais. On sait que ça vient d'un arbre, mais c'est important de leur montrer, de leur donner ce goût-là. J'ai l'impression que c'est... Je sais pas, j'ai l'impression que ça se perd.
2: Ben oui, puis en plus, on colle vraiment les activités pour notre clientèle familiale. Donc, on va découvrir ben justement comment prendre soin de son verger dans des petites activités. Parce qu'on a le Reflet, qui est un OBNL qui fait des bricolages pour les enfants. Donc, on veut se coller un peu à les exposants et les artisans qui s'y trouvent pour avoir des activités familiales. Donc, dans la zone pique-nique familiale qui revient à chaque semaine, on a justement des activités pour les tout-petits et les plus grands, dépendamment des thématiques. Mais oui,
1: absolument. On a la chance d'avoir un beau centre-ville à Joliette. Donc, on en profite au maximum. Après ça, il y a le marché de Noël. Puis, tu sais, ça continue. Bref, ça commence... En fait, ça se poursuit samedi.
2: Oui.
1: Et tous les samedis jusqu'au 3 octobre. Et ce prochain samedi, il annonce beau à part de ça. Dame Nature qui est au rendez-vous. Puis, c'est encore l'été. C'est ça, je me tue à dire. C'est encore l'été, acceptons-le. Puis, l'invitation est lancée. Ça commence à quelle heure? À quelle heure qu'on peut?
2: C'est de 9 à 3 heures. Okay. De toute façon, j'invite les gens à nous suivre sur notre page Facebook du Centre-Ville parce que je mets la programmation, je mets vraiment toutes les informations au fur et à mesure. Donc, tous les lundis, là, vous avez de l'information pour savoir qu'est-ce qu'on va faire les samedis.
1: L'invitation est lancée. Pas si pire. T'es bonne pour une première, je trouve.
2: Ah, ben, merci.
1: Bravo. Mégane Lahaise, coordonnatrice des opérations, projets spéciaux et rayonnement à la SDC du centre-ville de Joliette. À une prochaine.
2: À une prochaine.
1: Salut.

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un peu plus tôt, ma machine à texto a failli exploser avec le jeu d'eau d'aujourd'hui qui s'appelle « Oh, c'est qui ?». Quatre mots, avec ces quatre mots-là, vous deviez me dire l'artiste ou le groupe musical qu'on cherchait. Merci à ChatGPT qui en a peut-être aidé quelques-uns, mais c'est correct, vous avez le droit. Puis moi, je peux pas aller vérifier, mais si vous l'avez trouvé sans chat, sans rien, bravo. Bravo. Je l'aurais probablement aussi trouvé, mais avec beaucoup moins de cheveux parce que je me serais gratté la tête. Donc, les quatre mots, c'était ceux-ci. Royauté, pourpre, comme la couleur pourpre, la Minnesota, la ville, et le quatrième mot, la pluie. Royauté, pourpre, Minnesota et pluie. On cherchait l'artiste Prince. Alors, bravo à ceux et celles, beaucoup, beaucoup, beaucoup de gens. Je pense que j'ai pas vu passer une seule mauvaise réponse. De toute façon, qui aurait répondu Marie-Mé? Tu sais, je veux dire, personne. Donc, bravo à ces gens-là. Puis vous avez tous la chance d'emporter une paire de billets pour le cinéma. Allez voir un film de votre choix au cinéma RGFM de Joliette. Tirage demain parmi toutes les participations. Je vous souhaite bonne chance. Dans la chanson, on dit que le jeudi, on a le droit à une pause pour un petit scotch and poche. Donc aujourd'hui, c'est pause. Mais demain, attention. Bleu, jeans bleu, scotch and poche. Dans les 5 000 matins de ce jeudi au 103.5.

0: Des scientifiques en Suisse ont trouvé une façon assez, excusez l'expression, assez culottée d'étudier la santé des sols. C'est vous ce qu'ils ont fait. Ils ont pris des bobettes, ils ont enterré plus de 2000 bobettes un peu partout en Suisse. Puis après 2 mois, on dit, bon, on s'en va déterrer les bobettes pour voir dans quel état ils étaient. Pourquoi on fait ça? Parce que plus le slip est décomposé, plus les micro-organismes du sol semblent actifs. Les jardins privés arrive en tête avec 58% de décomposition, les pelouses, les prairies autour de 40%. Derrière, évidemment, cette blague-là, il y a quand même un vrai problème. Les sols là-bas s'appauvrissent, ça menace la biodiversité et même la production alimentaire. Donc, avec ça paraît bizarre comme étude, mais ils ont peut-être trouvé la seule place où une bobette trouée, c'est considéré comme une bonne nouvelle en dessous de la terre. 8h55. Choc Noël est pas très loin, vous offre un avant-midi comme seul lui peut vous les offrir. Lara Gonzalez, midi 11h54 sur nos ondes. Passez une agréable journée. Sylvain sera là demain, 6h. 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
3: Oh. Bon début de journée, déjà jeudi. Mon nom est Chuck, je m'installe sur le meilleur de la musique au travail. Après avoir eu bien du fun avec les 100 000 matins, on poursuit ça avec deux gars qui ont eu un gros, gros hit ensemble. Copilote, Jay Scott et Fouki. Mais on va les avoir séparément avec Bijou pour Fouki et Buzzé pour Jay Scott. Et on commence ça avec une belle chanson pour ceux qui sont peut-être pas tout à fait réveillés encore à cette heure-ci. C'est Wake Up, Imagine Dragons sur le meilleur de la musique à haut.

Déjà jeudi. Et je sais pas pourquoi, pour avoir invité dans plusieurs villes, plusieurs régions du Québec, jeudi, peut-être une soirée karaoké quelque part. Je sais pas pourquoi le jeudi, si tu pourrais amener du monde dans une soirée où il y en aurait moins normalement. Si t'as la réponse, dis-moi ça. Pourquoi les karaokés, c'est souvent le jeudi. Mais bref, tout ça pour dire que la tribu de Dana Mano s'en vient. Le temps d'écouter une toune typiquement de comédie romantique. I'll be there for you, de Rembrandt. C'est la meilleure, la musique à haut.

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1: Est-ce que t'es du genre à aimer les patins, là, les mémérages? Pas moi, ça, je dois le dire. Mais je suis pas au-dessus de ça à 100%, dans le sens que quand c'est des rumeurs de festivals, des rumeurs musicales sur des sorties d'albums, des artistes qui pourraient sortir une nouvelle chanson, là, par exemple, je suis preneur. Et quand j'ai vu hier que les rumeurs nous disaient que Coachella allait annoncer ses têtes d'affiche, là, j'ai tout de suite cliqué. Et là, j'ai vu que Tame Impala pourrait être dans les têtes d'affiche de Coachella en 2027. Et pourquoi c'est le fun? Mais souvent, ça vient avec de la nouvelle musique, une grosse tournée. Ce sera à surveiller. Absolument rien de confirmé. Mais je serais bien content de voir Tame Impala en tête d'affiche de Coachella parce que ça rime en plus. Et il s'en vient avec Dracula.
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1: Oh! TikTok va prendre de plus en plus de place dans l'industrie musicale et je t'explique pourquoi. On connaît maintenant Temper City, mais avant 2026, il n'avait pas sorti un seul single. Et là, Self Aware est arrivé sur TikTok et on a fait vraiment une très bonne job de promotion parce qu'il y a 10,5 millions de personnes qui l'ont utilisé pour créer des vidéos sur la plateforme jusqu'à maintenant. La mise en marché a vraiment été bonne. On a créé des tendances avec des danses, avec des remixes improvisés et ça a fait une avalanche, là, un effet boule de neige et c'est devenu peut-être la plus grosse toune de l'été 2026. Le débat est encore là. Tant que la fin du travail n'est pas passée, on peut encore jaser de qu'est-ce qu'aura été la toune de l'été. Et ils s'en viennent Temper City dans les prochaines secondes à haut.

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1: Bon avant-midi, ici Jessica Potsou. La ville de Terrebonne a lancé hier une campagne pour obtenir le consentement des abonnés de son système d'alerte, mais une erreur technique a provoqué un message demandant le paiement de frais d'administration. La ville a ainsi précisé qu'il s'agissait d'un message automatique envoyé par erreur et qu'aucun frais ne sont associés au service Alerte Terrebonne. La campagne a été interrompue le temps que le problème soit corrigé. Bonne nouvelle, les travaux sur l'autoroute 40 à la hauteur de Saint-Cuthbert sont terminés. Le rétablissement de la circulation se fera de façon graduelle, a toutefois précisé le ministère des Transports. Pour terminer, le grand chef du Conseil de la Nation Atikamekw, Constant Awashish, a été réélu pour un quatrième mandat. Il l'a emporté avec 1151 voix sur son adversaire Dave Petitquet, qui en a recueilli 503. Voilà, ça complète. Pour plus de nouvelles, consultez monjoliette.com.
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venir le DJ québécois Mike Demero avec Nine in Paris. Et on aura Jeff Posé, le temps d'avoir Simple Plan, qui a eu un bel été, entre autres avec un show épique au Vance Warped Tour à Montréal. Et est-ce qu'il pourrait préparer la nouvelle musique bientôt? J'y crois quand même. Et est-ce que Simple Plan va rester dans leur son pop punk où on pourrait se diriger comme bien d'autres artistes vers du New Country? Pourquoi pas? Même qu'ils ont une chanson qui a déjà frôlé, flirté avec le New Country, Just Around the Corner. J'imaginerais un album, peut-être pas complet, mais avec des chansons New Country, Rock et de Simple Plan. Ça pourrait être vraiment très, très bon. Je sais pas pourquoi j'ai eu ce flash-là ce matin. On les a avec Welcome to My Life sur le meilleur de la musique à haut.

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1: L'incroyable Champagne Supernova de Oasis s'en vient à haut. Et on a aussi une chanson qui retient énormément la

0: Attention, une montée fulgurante dans le Hit 15. Almost Monday qui sort son album maintenant dans environ une semaine, le 9 septembre pour être précis. Thank God It's Almost Monday va sortir avec bien sûr le single No More Regrets qui s'en vient sur le meilleur de la musique à haut.
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0: Guerrero, parce qu'il s'en booster.
1: Nirvana s'en vient. Est-ce que c'est le titre de la chanson de deux frères ou le Ben? À découvrir, mystère. Plus tard, la réponse. Et on a aussi One Thing Right de Marshmello Kane Brown. Ça s'en vient. Le temps de s'offrir le seul, l'unique Jean Leloup et la vallée des réputations sur le meilleur de la musique à haut.

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1: 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Le dernier single de Somber continue de bien performer, entre autres dans le Hit 15. Un très beau vidéoclip aussi. On peut y apercevoir la vedette du film Obsession qui a été un phénomène en 2026. L'actrice Indy Navarrete. Et en plus, Somber vient nous voir très bientôt au Québec dans à peu près une semaine, le 11 septembre, vendredi, pas demain, mais l'autre, au festival Phono du côté de Québec sur le site de l'Université Laval pour les vrais fans de Somber qui aimeraient se déplacer pour aller voir ce show-là. My Body Isn't Ready s'en vient à haut.
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4: Bon avant-midi, ici Jessica Potsou. La ville de Terrebonne a lancé hier une campagne pour obtenir le consentement des abonnés de son système d'alerte, mais une erreur technique a provoqué un message demandant le paiement de frais d'administration. La ville a ainsi précisé qu'il s'agissait d'un message automatique envoyé par erreur et qu'aucun frais ne sont associés au service Alerte Terrebonne. La campagne a été interrompue le temps que le problème soit corrigé. Bonne nouvelle, les travaux sur l'autoroute 40 à la hauteur de Saint-Cuthbert sont terminés. Le rétablissement de la circulation se fera de façon graduelle, a toutefois précisé le ministère des Transports. Pour terminer, le grand chef du Conseil de la Nation Atikamekw, Constant Awashish, a été réélu pour un quatrième mandat. Il l'a emporté avec 1151 voix sur son adversaire Dave Petitquet, qui en a recueilli 503. Voilà, ça complète. Pour plus de nouvelles, consultez monjoliette.com.

La collaboration de Valeur et Karim Ouellet, L'amour est un monstre, ça s'en vient dans les prochaines secondes à haut. Le temps d'entendre le chanteur irlandais Osier 2 Sweet sur le meilleur de la musique.

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2: Manque pas sur l'heure du lunch, Larac et Gonzalez. C'est bien commencé depuis le début de la semaine. Et là, on est jeudi. Et il y a déjà beaucoup de débats depuis le début de la semaine, tu sais. En début de semaine, on parlait de quelle note qu'on donne à Ken Hughes par la suite. Ben, on a parlé des contrats manquants à Bolduc et Jacky. Justement, parlant de Jacky, j'ai envie de savoir qu'est-ce que George pense de peut-être la possibilité de voir Arbor Jacky signer et de jouer à l'attaque. Ça, j'imagine que ça va être abordé dans l'émission de ce midi. Et hier, Gonzo qui pensait que les Maple Leafs allaient faire les séries. Est-ce qu'il est complètement dans le champ ou bien ça pourrait faire du sens avec les changements à l'arrivée de Gavin McKenna? Bref, toutes des choses à discuter, j'imagine, ce midi dans la raquette Gonzalez. Pour l'instant, Chef Boozy s'en vient et Cowgirl là-haut.
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0: C'est tout pour moi sur le meilleur de la musique au travail. Je laisse la place à Larac et Gonzalez qui s'en vient dans les prochaines minutes. Et justement, on a la toune d'entrée du Canadien qui s'en vient, Fix You de Coldplay. Et une autre toune de circonstance, Passe-moi la Puck. Je peux dire, hey, un rêve d'adolescence que je passe la Puck à Georges Larac qui s'en vient dans les prochaines minutes. Avec les Colocs, mon nom est Chuck, je te souhaite un très beau jeudi. Goodbye!
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7: Bonjour, ici Jessica Potsou. Le nombre de patients qui occupent des lits d'hôpitaux en attente d'une place en CHSLD est en augmentation au Québec. Selon des données obtenues par la presse canadienne via une demande d'accès à l'information, on comptait 726 patients hospitalisés en attente d'une place en hébergement de longue durée en date du 3 août. On parle ici de patients qui n'ont pas besoin d'être hospitalisés, mais qui ne peuvent pas vivre à la maison en raison de leurs conditions médicales. Ils attendent ainsi un lit en CHSLD à partir de l'hôpital. Chez nous, la ville de Terrebonne a lancé hier une campagne pour obtenir le consentement des abonnés de son système d'alerte, mais une erreur technique a provoqué un message demandant le paiement de frais d'administration. La ville a ainsi précisé qu'il s'agissait d'un message automatique envoyé par erreur et qu'aucun frais ne sont associés au service Alerte Terrebonne. Voilà, ça complète. Pour plus de nouvelles, consultez monjoliette.com.
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3: 11h54.
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7: Bon jeudi 3 septembre, bienvenue dans l'Arac Gonzalez en ce magnifique jeudi, mais hein, tassé des nuages. Bonjour le soleil. Et nous voilà déjà le jeudi 3 septembre. Comment ça va mon Ben aujourd'hui?
8: Ça va très bien. Très bien, ouais.
7: Comment ça se passe les deux shows back-à-back comme ça?
8: Ben écoute, je te dirais que 4 heures en direct à la radio au lieu de 6,
7: t'es habitué.
8: Ça va ça. Bon, là, j'assimile plusieurs autres tâches. Le disque dur de monsieur surchauffe un brin. Mais ça va très bien. Honnêtement, j'aime beaucoup ce qui est en train de se passer.
7: Bon, d'un gars matinal, de toute façon.
8: Je dois t'avouer, par contre, que un petit pincement au cœur aujourd'hui.
7: Pour?
8: Je sais pas si t'as remarqué dans la station, il y a des autocollants orange un peu partout sur certains meubles. T'as pas remarqué
7: non,
8: ça?
7: Pas du tout.
8: OK, dans la salle des animateurs, peut-être pas. Mais si tu vas plus vers la salle des ventes...
7: OK.
8: Et,
7: c'est les meubles
8: du côté de l'administration, non, ça, ce sont des meubles qui ne vont pas suivre jusqu'à Saint-Lambert, qui vont rester ici. Et quelle ne fut pas ma surprise de voir un autocollant orange sur R2-D2.
7: Ah!
8: Sérieusement, là,
7: arrête.
8: Ça m'a vraiment fait un pincement
7: au cœur. Est-ce qu'il est dans les inclusions? Est-ce qu'on est à location aussi, de toute façon?
8: Il n'est pas inclus dans le déménagement.
7: On le ramasse, là?
8: Je veux dire, ben, je sais pas. Il faut faire quelque chose. Parce
7: c'est
8: qu'il
7: qui
8: nous
7: le propriétaire?
8: Il nous a sauvé le derrière à maintes reprises. D'ailleurs, je lui ai posé la question à savoir comment il se sentait d'être abandonné comme ça. Il m'a répondu ceci.
7: Alors, moi, je fais... Je te garantis une chose. Je le mets dans mon charme.
8: Ben, il faut. Moi, je
7: si
8: le laisse
7: il est
8: pas
7: laissé
8: ici.
7: Derrière, pour les gens qui se posent la question, parce que c'est dans une première semaine sur le réseau O, on vous salue un
8: bonjour!
7: Peu partout au Québec, OK? La raison pour laquelle, et quand on fait référence à R2-D2, je ne sais pas si on va le voir, c'est ceux qui sont sur YouTube, j'imagine que oui.
8: Ouais, il voit.
7: Je vais me tasser.
8: Avec ton micro, il voit. Sur YouTube, on le voit.
7: C'est la petite bébête qui est en arrière de moi. C'est un air climatisé sur pattes. Ici, sur le studio, dans le studio de la rue Laurier, il fait à peu près 42 degrés sans humidex au mois d'avril et au mois de mars. Mais pas au mois de mars et au mois d'avril. Vous aurez compris l'ordre dans lequel je l'ai dit. Il y avait une, tu sais, c'est important. Il fait 42 degrés en permanence. Donc, on a tout le temps R2-D2 qui nous pousse de l'air dans le studio pour essayer qu'on puisse survivre à,
8: voilà,
7: à une émission de radio.
8: Voilà.
7: Et lui, il fait pas le chemin.
8: Non, il fait pas le chemin. Tu regarderas, le vois-tu, l'autocollant orange sur lui?
7: Ouais.
8: Sérieusement, c'est un peu cave, là. Je charrie même pas. Ça m'a vraiment fait un pincement. Ça fait des années que R2-D2 nous sauve les faufounes.
7: OK, mais moi, je me mets là-dessus. Merci, Ben. Les vraies affaires. Les vraies affaires. D'ailleurs, toute la communauté est derrière R2-D2 en disant « c'est pas vrai ».
8: C'est ça.
7: Que vous allez le laisser ici. Non. J'imagine que de toute façon, à Saint-Lambert, il doit avoir air climatisé central.
8: Là. Oui, oui, c'est pas le même genre de concept. Là. S'en va dans des
7: vrais
8: studios. Tu rentres
7: dans Baptiste, tu le sens tout de suite. Ouais. Que c'est différent,
8: exact.
7: Mais ne serait-ce qu'un artefact qu'on devrait mettre dans nos studios de podcast.
8: Il faut lui rendre hommage. Oui, oui, absolument.
7: Tu sais, dans le gros blitz, là, on devrait commencer l'année avec R2-D2
8: à
7: nos côtés. Il met une casquette de football, il fait affaire avec une coupe de pique.
8: Ah non,
7: pis,
8: on le laisse pas ici. Moi, je le laisse.
7: Je suis d'accord.
8: Non, interdit.
7: On se met là-dessus.
8: OK, on se met là-dessus.
7: Merci, Ben, pour l'information.
8: C'est
7: je n'avais pas vu passer ces étiquettes.
8: C'est important.
7: Et je suis très triste.
8: Ouais.
7: Vous aurez compris que notre ami Georges Larac n'est pas avec nous aujourd'hui, mais
8: arrête,
7: il sera.
8: Ben,
7: je te dis, Georges, t'es pas là, t'es en plein meeting de toute façon. Il va être avec nous à compter de 13 heures, par contre.
8: Ben, si vous voulez qu'il soit là, il peut être là.
9: Ouais!
0: Ça devrait être ça.
7: On va recevoir une boîte de chandail dans les prochains instants, faire tirer une couche, puis...
0: En tout cas, arrête de niaiser.
7: Je sais. Ben, on aime ça quand il niaise, de toute façon. Il est à Washington pour le programme d'orientation des joueurs de la Ligue nationale de hockey. Vous le savez, à chaque année, il en parle. Donc, à compter de 13 heures, il pourra nous parler de ce meeting qu'il a chaque année du côté de Washington. Oui. Il sera avec nous à 13 heures, puis demain, il va être par Zoom aussi.
8: Oui, oui, demain, il est là toute l'émission.
7: Toute l'émission.
8: À compter de 13 heures aujourd'hui.
7: Exact. David Etegui va être avec nous un peu plus tôt aujourd'hui, vu que Georges débarque à 13 heures. On a remanié un petit peu le pacing et l'ordre dans l'émission. Donc, pour les gens qui vont découvrir David Etegui, c'est un ami de longue date.
8: Ouais.
7: Un gars qui est très bien branché aussi aux quatre coins de la Ligue nationale de hockey. Un gars qui était agent avant. Et qui a tout le temps de la bonne information puis une super toujours analyse également, David. Alors, il sera avec nous à compter de 12h15 et il va être avec nous pour un bon bloc parce qu'on va revenir sur les dossiers chauds du Canadien de Montréal au cours de l'été, ce qui est en train de se dessiner également. Je veux dire, David, on le sait, c'est un gars, c'est un agent. Donc, le contrat de Jack Eye, le contrat de Bolduc, on va parler possiblement du contrat de McCarr et ce qui est arrivé avec Carlson puis avec tous les contrats et l'explosion des salaires dans la Ligue nationale de hockey. Fait que c'est une première discussion avec lui. C'était sa fête en plus cette semaine. C'était quand? C'était lundi. On lui a souhaité bonne fête.
8: On lui a même chanté
7: bonne fête comme ça. Alors, il va être avec nous plus tard. Également, Oli Brett qui va être avec nous autour de 13h20. Première apparition pour Oli. Lui aussi, c'est un autre classique dans notre émission.
8: Je l'ai adoré cet été.
7: Ben oui.
8: Je l'ai adoré avec la Coupe du Monde. Il y a plusieurs. Notre chum Sid Foro également qui a fait un excellent travail. Claudine Douville. On pourrait tous et toutes les nommer. Mais je suis content de retrouver Oli aujourd'hui.
7: Oli, c'est un autre classique.
8: Un grand classique.
7: Ouais, Un grand cru. Ben, il y a beaucoup de stock dans le monde du sport. Puis là, il est midi. J'ai pas le goût de partir en peur. Mais Max était là hier. Max Truman.
8: Ouais.
7: Et il a parlé de Caden Goulet. Puis là, je sais pas si tu as vu passer des images aujourd'hui. Mmh. Tu sais, il est arrivé en tracksuit en mardi à l'entraînement. Je commence à avoir de la misère dans la temporalité. C'est la première semaine complète. Là, mais mardi, ouais, il était en tracksuit. Hier, il était pas sur la glace. Et aujourd'hui, il n'est pas sur la glace non plus, mais il est à Brossard. Là, c'est là où j'ai un petit. Au début, je me disais, ah, il est arrivé en tracksuit le premier jour. Peut-être qu'il avait pas son stock. Peut-être qu'il avait pas quelque chose. Mais là, de pas le voir sur la glace pendant deux jours quand tous les autres sont sur la glace. Me dis pourquoi? C'est plus ça.
8: Ouais, pourquoi? Alors,
7: je ne panique pas.
8: Non, pas de panique, là.
7: Mais je ne fais que relayer l'information des gens qui sont là-bas sur place, entre autres Pat Guillet, dans les coulisses qui est là-bas, puis qui nous fait des petits comptes rendus, mm-hmm. des joueurs qui sont sur la glace. Puis, tu sais, on parle pas de performance ou rien ou de trio, là. C'est rien de ça, là. C'est juste les joueurs du Canadien qui sont sur la glace. Martin Saint-Louis était là aujourd'hui aussi, surveillait son groupe. Il n'y a rien de fait sous la gouverne du Canadien, parce que s'ils sont encore indépendants, là, le tournoi de golf, c'est seulement le 14 septembre prochain. Mais reste que Caden Goulet va être un morceau très important pour le Canadien de Montréal cette année. On n'est pas allé chercher de défenseur non plus. Alors, tu sais, on connaît l'historique des blessures. Georges nous a dit qu'il y avait eu un été d'entraînement impeccable et irréprochable. Ça, pour l'effort, on n'a jamais eu de doute sur Caden Goulet. Ce gars-là, c'est un monstre. Ah, c'est un gars qui remplit, on le disait. C'est un des défenseurs les plus complets chez le Canadien de Montréal. Son problème, c'est la santé. Alors, on espère et on se croise les doigts parce que ce serait... tu sais, le Canadien a joué sans Caden Goulet. Le Canadien a été capable de se débrouiller sans Caden Goulet. Mais cette année, pour moi, c'était une saison très importante. Très importante pour lui. Alors, on surveille le dossier Caden Goulet.
8: Il y a des athlètes comme ça, hein, qui nous intriguent toujours au niveau de leur état de santé.
7: Mais il y en a des fragiles, Ben.
8: Ouais, je sais.
7: Je veux dire, on parle souvent de Kirby Doc, c'est la même affaire.
8: Même affaire.
7: On en a vu au cours des années. Là, je veux dire, chaque génération de joueurs ont leur.
8: Fragile, malchanceux, mélange les deux, c'est quoi?
7: Des fois, mélange les deux. Ouais. Rhinebacker.
8: Ah, Rhinebacker.
7: Le problème là-dedans, c'est que les Canadiens les collectionnent depuis une couple d'années. Là,
8: ouais.
7: T'as eu Goulet, t'as eu Doc, t'as eu Rhinebacker, t'as eu Lainé. T'en as eu une coupe quand même chez le Canadien de Montréal. Lainé est parti, d'ailleurs, sans contrat. Je vous écoutais de tantôt.
8: Il n'y a personne qui est intéressé.
7: Ben, c'est normal, là.
8: Non, mais je veux dire, ce gars-là...
7: Ben, il y a des gens qui ont été intéressés. Il y a des gens qui ont eu des pourparlers. On a entendu quelques équipes dans l'entre-saison, là, tu sais, mais il y a personne qui a fait une offre en bonne et due forme.
8: Ben, ça parle pareil, hein.
7: Ben...
8: Ce gars-là n'a plus de valeur.
7: Oh, mais Ben,
8: il
7: était blessé à répétition, il s'est fait chasser de quelques équipes, puis Après, es-tu capable de jouer à 5 contre 5? C'est une ligue qui est rapide maintenant aussi. Ouais. Puis je pense pas qu'il va commander un gros salaire si jamais il reçoit un appel ou quelqu'un.
8: As-tu manqué le bateau, ce gars-là, au niveau de sa carrière?
7: Ben, je sais pas. Je sais pas manqué le bateau parce qu'il était quand même assez productif en début de carrière.
8: On aurait pu avoir une carrière plus
7: fructueuse. Ben oui, complètement différente.
8: Plus longue, ouais.
7: Complètement différente. Mais tu sais, les enjeux de santé mentale également, physique, on fait en sorte
8: c'est
7: que, tu sais...
8: C'est
7: pas tous les joueurs, le regarde encore, tu sais, Victor Hedman, cet été, qui sort puis qui explique un petit peu ses problèmes d'anxiété, tu sais. Quand t'entends Victor Hedman parler de ses problèmes de santé mentale, tu te dis, le gars a gagné. Le gars est un monstre. C'est un gars qui peut jouer, ben, plus aujourd'hui, mais qui a pu jouer presque de 30 minutes par match. Puis il sort en tant que vétéran, puis il parle de la pression.
8: En tant que vétéran.
7: Ça veut pas dire que parce que t'as vécu avec cette pression-là, mettons, de 18 à 30 quelques, qu'à 33 ou 34 ou 35, tu vas pas frapper un mur, puis l'anxiété va te gruger différemment, tu sais. L'anxiété, c'est une bébite que tu peux pas apprivoiser pour la vie. Des fois, elle vient te chercher. Moi, les troubles anxieux, on connaît ça un petit peu.
8: Ouais, on connaît ça.
7: Fait que des fois, tu peux être correct pendant 8 ans, 9 ans, là. Puis après, elle vient te taper sur l'épaule, puis elle vient s'infiltrer.
8: Elle revient.
7: Ça,
8: fait que... Hey, dans les années 60-70, l'anxiété, ça existait. On va dire, c'est pas nouveau,
7: ben
8: ça.
7: Non,
8: là,
7: c'est pas nouveau.
8: C'est juste qu'on l'a ciblé à un moment donné. On a dit, OK, ça, c'est de l'anxiété.
7: On a mis un mot là-dessus.
8: Mais je veux dire, les joueurs qui aussi souffraient d'anxiété dans ces années-là, ils n'avaient aucune ressource, il n'y avait rien.
7: Fumer une smoke, c'était fini. Là. Ou trois, là.
8: Entre deux périodes.
7: Va te calmer entre deux périodes. Va fumer une smoke dans le corridor. On est correct. Ouais, on repart. Bois une bière, là.
8: Cale une bière. Ouais,
7: cale une bière.
8: Deux tapoules et une bière pour les régler.
7: Oui, on est bien correct. Bon. On va en griller une, on devrait être correct. Salutations à Bruno. Fais attention, Bruno. Prends pas ce qu'on vient de dire également. Les Jays, bien.
8: Ben écoute, Vlad l'a sacré l'autre bord hier.
7: Ça fait du bien, ça.
8: Hey, Saint-Étoile. Quelle saison de misère cette année pour Vlad, pareil.
7: Ben, pour les Jays aussi.
8: Pour les Jays aussi. Mais là, ils sont de retour. Ils sont à un match et demi d'une place en série. Les Orioles sont à un match et demi.
7: Ouais, mais là, les Orioles ont perdu au moins. Ils viennent d'en coller deux. Là, la bonne nouvelle, c'est que tu joues les Guardians. Fait que là, t'as ton sort entre les mains. Là. T'es à un match et demi, tu joues les Guardians. Let's go, là.
8: Let's go! Puis la fin de semaine prochaine, avec les amis de chez Voyage Gendron, je m'en vais à Toronto.
7: Oh, nice!
8: Une série contre les Orioles.
7: En plus.
8: Hey, ça va être le fun, ça.
7: Moi, j'aime les Orioles.
8: Pas moi.
7: Je sais pas pourquoi.
8: Moi, j'aime bien les Jays. J'ai un petit faible.
7: Ah, c'est moi, je les aime pas.
8: Ben, je sais que t'es
7: aimes
8: pas.
7: Je sais que je les aime pas.
8: Mais moi, je les aime bien. C'est...
7: J'aime Vlad. J'aime suivre les activités. Je comprends que les gens.
8: Alejandro Kirk.
7: Sympathique. Boy sympathique.
8: Boy sympathique, un mois d'août du tonnerre.
7: Aussi.
8: 350
7: aussi.
8: De moyenne ou à peu près au bâton.
7: Mais je trouve ça triste de voir que cette année dans le baseball majeur, pour faire une petite parenthèse sur le baseball, on va en profiter, là, qu'il y a plein de clubs qui jouent même pas pour 500 qui soient dans la course pour une place en série.
8: C'est spécial.
7: Ça, honnêtement, là, je trouve ça bien moyen pour rester poli. Les Jays ont eu une saison à oublier. Ils sont 69-71 puis sont à un match et demi d'une place en série. Même chose pour les Orioles. Même chose pour les Rangers du Texas. Tu vas de l'autre bord, ça a la même affaire avec des clubs comme les Marlins ou les Cards ou même les Pirates. Bon, les Pirates, ils se fait tard, là, mais... Tu sais, je veux dire, les Mariners jouent pour 471 puis sont à 4 matchs et demi.
8: Ben, je sais bien, c'est une bizarre saison. Il y a des saisons de même.
7: Je sais, c'est comme ça cette année dans le baseball majeur. Ouais. Et il n'y en a pas de problème. Les gens nous demandent, on va aller où? On le sait pas encore, OK?
8: On va aller où, quoi?
7: Non, pour les tu parles de voyage Gendron, ils nous parlent de voyage de NFL.
8: Ah,
7: on
8: ça,
7: en a parlé brièvement hier. On va y revenir. Si j'avais à choisir, je prendrais Cincinnati car étant fan des Bengals depuis la fin des années 80, je n'y ai jamais mis les pieds.
8: Es-tu sérieux?
7: Ben, on s'entend, tu que Cincinnati, c'est pas une ville très, très attirante?
8: Non, il n'y a rien d'attirant.
7: Puis, c'est pas une ville où il y a un vol direct en plus Cincinnati. Non. Fait que passer par Toronto ou une autre ville pour aller à Cincinnati, ça devient compliqué. Il y a eu souvent des projets pour pouvoir y aller, mais là, je me dis qu'on dirait qu'à chaque année, je me dis faudrait que j'y aille. Faudrait que j'y aille à Cincinnati.
8: Ça, il fallait que tu y penses avant de tomber en amour avec ce club-là. Là.
7: Ah, non,
8: comment je vais aller les voir, non?
7: Ça me dérange pas.
8: Parce que moi, j'y ai pensé avant de tomber en amour avec les Eagles.
7: Je m'ennuie de Philadelphie, par exemple.
8: Ben, tu veux?
7: Je m'ennuie de Philadelphie parce que je suis encore beaucoup de comptes de bouffe sur Philadelphie et je vois passer plein de nouvelles places de pizza et de cheesesteak qui m'attirent et qui m'allument grandement. Fait que je me dis qu'un petit voyage à Philadelphie pourrait être le fun,
8: c'est
7: tout
8: le
7: temps.
8: Ouais, c'est le fun.
7: Mais ouais, allez-y, là. Allez-y par suggestion, là. Les gens qui sont sur, sur le chat, sur la messagerie. Si vous aviez à choisir une ville cet automne, vous iriez où et pourquoi? C'est vrai, Ben, cet automne? T'as pas, Philly n'est pas là, Toronto n'est pas là. Tu l'as déjà visité. Trouve-moi une nouvelle ville.
8: Philly n'est pas là, Toronto n'est pas là. Ben écoute, parce que je t'aime beaucoup, je t'aime d'amour, j'irai à Cincinnati.
7: Arrête. Ben on y, tu viendrais avec moi, mais on n'aurait pas de plaisir dans cette ville-là.
8: Ben, moi, je pense que dans toutes les villes du monde, même à Winnipeg, il y a moyen de t'amuser.
7: Ben ouais,
8: je sais que Winnipeg, ils roulent les trottoirs à 6 heures le soir.
7: Ben, Winnipeg, on n'ira pas, je te dis tout de suite.
8: Non, je le sais.
7: On n'ira pas.
8: Mais dans chaque ville, il y a un endroit le fun. Je veux dire, il y a un petit pub le fun où tu peux aller rigoler et bien manger.
7: Pourquoi gaspiller un voyage dans ta vie à Winnipeg quand tu peux aller ailleurs dans le monde?
8: J'irai jamais à Winnipeg, mais merci. Cincinnati, d'après moi, il y a des endroits cool à visiter là.
7: Je pense, ben, moi, je regarde la série Quarterback là, sur Netflix. Ouais. Je sais pas si vous l'avez regardé. J'imagine, pour les fans de football, puis même pour les fans qui sont pas fans de football, c'est une série documentaire qui est très cool, là, ben, où on suit différents carrières.
8: L'envers du sport. Là,
7: exact. Puis, hey, on en apprend des choses dans Quarterback.
8: Vince Young, le plus récent que j'ai vu.
7: Ouais, ça avec.
8: Aïe. Je me souviens très bien de ce Rose Bowl-là, moi.
7: Ça, c'est un match classique. Matt Leonard contre Vince Young. Ah! Texas contre USC. Moi, je suis un grand fan de Reggie Bush, fait que USC, j'adorais.
8: Peux-tu croire que ce match-là, là, j'étais avec Fonfon, Serge Fontaine, pour ne pas le nommer. Il n'a pas vu à la fin de la game, trop pacté.
7: Bon, salutations, Serge. Salutations, Serge. Mais ça aussi, c'est un bon docu. Mais
8: très bon.
7: Honnêtement, là, on, dans la dernière saison de Quarterback, là, on suit Baker Mayfield, on suit Cam Ward, on suit Joe Flacco, on suit Jaden Daniels également. Puis on en apprend beaucoup sur le métier de corps arrière. Écoutez, on voit les employés qui préparent les ballons pour le corps arrière. On comprend qu'est-ce qu'ils entendent dans leurs oreilles. Ah, souvent,
8: bon.
7: Le signal qui coupe.
8: C'est bon.
7: Pour l'envers du décor, là, c'est magnifique. Ouais. Puis vous êtes pas obligé d'être un maniaque de la NFL. Si vous voulez découvrir sur la vie de tous les jours des athlètes, c'est bonne série.
8: Vraiment.
7: Là, et d'ailleurs, on parle de Cincinnati parce qu'on voit dans la saison Joe Flacco qui déménage de Cleveland à Cincinnati, de voir l'amour du sport d'un gars dans la quarantaine qui déménage, qui a quoi, 5 enfants à la maison avec sa femme, puis qui s'en va à Cincinnati, qu'il habite là-bas seul. Puis tu vois, il parle de trouver des restaurants dans la ville, puis il s'en va souvent au resto tout seul. Il s'assoit au bar, puis il mange. Fait qu'il dit...
8: Il y a personne qui le dérange?
7: Ben, il le dérange. Les gens, ils parlent un petit peu, mais tu sais, sa famille a pas suivi. Les gars dans l'équipe, ils ont tous 23, 25, 27. Tu sais, lui, il était 42, puis il se clame une petite pizza au bar, assis dans un pub à Cincinnati.
8: Ben oui.
7: Tu sais? J'ai trouvé ça un petit peu sympathique, la ville de Cincinnati, à travers cette façon.
8: J'irai là avec toi, moi.
7: Merci.
8: Et quelques auditeurs.
7: Moi aussi. On va parler de contrat du Canadien de Montréal aujourd'hui, parce qu'on en a glissé un mot cette semaine, et je suis curieux de savoir vous en pensez quoi. J'ai eu la discussion avec plusieurs amis durant l'été, avec plusieurs partisans également du Canadien de Montréal, plusieurs auditeurs aussi, qui nous apostrophent comme ça dans la rue, Ben, et qu'on salue. On aime toujours vous parler comme ça quand on vous rencontre. Le Canadien de Montréal a un échiquier salarial particulier et une hiérarchie salariale qui a été installée. Vous le savez, ça part avec la capitaine, Cole Caulfield, Slaff, le Hudson a embarqué là-dedans, et même Demidov a embarqué avec le contrat estival, puis on a tous applaudi, on s'est tous levés. Dobson est là-dedans aussi, et là, tout le monde est signé. Le noyau dur est signé à long terme. Kent Hughes et Jeff Gorton ont fait des miracles. Quand on voit Leo Carlson à 18 millions, puis les Connor Bedard, puis les Fantilli qui s'en viennent, on se dit Demidov à 9 millions, t'imagines-tu dans une couple d'années? C'est incroyable. Par contre, la question que j'ai pour vous aujourd'hui, puis c'est une réflexion, là, puis on discutera tout ça à 13h, est-ce que cette hiérarchie salariale et les contrats favorables chez le Canadien de Montréal, compte tenu du marché actuel, est-ce que c'est en train de nuire au Canadien de Montréal? Et je m'explique. Si un joueur de 15 millions débarque dans le vestiaire, comment les joueurs vont réagir? Est-ce que Demidov va se virer de bord puis va dire « Hey, moi, j'ai décidé d'embarquer puis j'ai signé 8 ans. Vous autres, vous vous revirez de bord puis vous vous ramenez un gars à 15 millions. Je dis pas que ça va arriver. » C'est juste que, présentement, moi, c'est une de mes hypothèses quant à l'explication de pourquoi il n'y a pas de joueurs qui et entrer dans le top 6 cette année?
8: Moi, je pense, Steph, là, que c'est drette ça.
7: Ta liste de candidats
8: c'est drette, plutôt mince. Ben oui.
7: T'sais, on a parlé de Matthew Nyes. Matthew Nyes est signé à long terme, contrat favorable, parfait, il rentre. C'est un jeune vétéran, c'est un jeune avec qui je dis vétéran parce qu'il est signé à long terme. Là, vous comprenez? C'est un jeune joueur. Mason McTavish, un gars qui était signé à 7 millions pour encore 5 ans, aurait fité là-dedans. Un gars comme Robert Thomas aurait fité également parce qu'il est encore signé. Quand les joueurs ont des contrats existants de 7, 8 millions, 9 millions à la limite, là. Je ne dis pas que le Canadien de Montréal n'aura jamais de joueur de 10 millions. Au contraire, là, le prochain, c'est lui qui va frapper le 10. On parle des fois de Marchenko. Si Marchenko débarquait ici, il y aura un contrat de au-dessus de 10 millions. Puis il va y en avoir chez le Canadien. Je ne dis pas qu'il n'y en aura pas. Je dis juste que avant de signer Demidov, tu ne pouvais pas aller chercher ou signer un gars à 15 millions. Parce que Demidov aurait dit, ben, attends un peu, ça ne marche plus. Là. Tu rentres un gars à 15, moi, je ne peux pas faire 9 non plus.
8: Tout à fait.
7: Alors, c'est du cas par cas, mais je trouve que cet été, peut-être que le Canadien a été limité quant aux différents candidats qui étaient approchables. Et ça devient aussi uniquement par voie de transaction. Parce que tu ne vas pas aller signer un joueur autonome. Puis souvent, les UFA, de toute façon, approchent la trentaine. Fait que tu ne vas pas t'accrocher avec un gars comme ça pour 7 ans. Alors, les salaires qui explosent maintenant, est-ce qu'il est temps de passer à autre chose chez le Canadien de Montréal puis on est correct pour faire rentrer un gars de 12, 13, 14 millions?
8: Pas certain, moi.
7: On va en parler à 13h.
8: J'ai hâte de vous entendre.
7: On va parler à 13h. Hey, avant d'aller en pause, un petit clin d'œil à mes amis, à mon ancienne famille. 40 ans hier pour Musique Plus.
8: Aïe, aïe, aïe.
7: C'était le 2 septembre 1986. L'ouverture, hey man, 86. L'ouverture de Musique Plus, ma première famille médiatique. Hey. Et j'y ai passé, comme on disait plus tôt cette semaine, on en a glissé un mot, là, à peu près une dizaine d'années, là, à Musique Plus, qui a été mon école formatrice médiatique, où j'ai à peu
8: ça
7: près
8: a commencé là pour toi.
7: Porté tous les chapeaux. Et c'est encore aujourd'hui des gens que j'ai dans ma vie. Là, je veux dire, je suis allé au Vans Warped Tour il y a une couple de semaines, et tu sais, Reg Laplanche, puis Shelly est venue il y a une couple de semaines à la maison aussi. C'est une famille, Musique Plus. Et je voulais quand même, je sais que juste en mentionnant cette marque-là, qui est de retour, d'ailleurs, ils ont fait une chaîne TikTok. Là.
8: Ils ont fait une chaîne TikTok. Ouais. Moi, j'ai vu le show cet été, Génération Musique Plus.
7: Oui, avec Paul.
8: Avec Paul. Bon, on salue le chum Paul.
7: Ils m'ont invité, Paul. J'étais en Europe, malheureusement, j'ai pas pu y aller. Mais
8: je suis allé, moi. Puis Paul, Geneviève et tout ça. Oh, écoute, les souvenirs qui ont ressurgi, là, c'était de toute beauté, un bon spectacle, plein d'énergie. Alors, salutations, Paul, Geneviève et toute l'équipe là dans ce show-là. Je pense que la tournée se poursuit encore. Là,
7: bon, je vais essayer d'attraper une date si ça continue. Je pensais que c'était terminé, malheureusement. Mais juste une petite salutation à toute cette gang-là. Et je sais que pour des gens qui entendent ça, ben, ça remémore aussi, ça amène plein de beaux souvenirs. L'époque, ou les époques, je devrais dire, Musique Plus. Alors, 40 ans hier pour cette marque. Qu'est Musique Plus. On va aller en pause là-dessus. Merci d'avoir choisi BPM Sport. Merci d'avoir choisi aussi les stations O pour l'ensemble du réseau aussi. On va aller en pause et au retour dans deux minutes, notre ami David Etegui débarque dans le show.
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7: Ah, je veux le dire, on a une bonne idée. On tient quelque chose, d'après moi. R2D2 va possiblement être sauvé. Et je ne vous parle pas juste de R2D2. Et vous pourriez peut-être y participer.
8: Peut-être.
7: J'ai eu une idée de fou pendant la pause.
8: De fou.
7: Je me mets là-dessus. On lui a souhaité bonne fête à l'émission plus tôt cette semaine. On est content de le retrouver. David Etegui, comment ça va, David?
8: Salut, David.
17: Merci. Comment ça va, les boys? Content de vous retrouver.
7: Ben, écoute, on est

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1: Un été d'apprentissage pour CanNews. La raison pourquoi je dis ça, c'est parce qu'il a élevé les attentes des amateurs à la date limite des transactions en disant « j'ai travaillé sur quelque chose de gros, on va revisiter ça cet été ». Il a constamment dit « on va essayer ». Puis je pense qu'il a élevé les attentes quand on rajoute ça, on additionne ça à la belle performance des Canadiens pendant les séries éliminatoires. Ça fait en sorte que les gens ont eu des attentes très élevées. Et malheureusement, forcé d'admettre que Hughes et Gorton, ce sont des gars qui n'agissent pas de manière impulsive. Donc, ils vont pas vendre le futur de l'équipe. Ils vont pas trop payer. Ils vont payer, mais je pense pas qu'ils vont trop payer. Et ça prend un partenaire qui danse avec eux. Sauf que pourquoi 7? Parce que les amis, ici à Montréal, on est mieux placés que tout le monde. On a vécu l'ère Marc Bergevin, et Marc, c'est quelqu'un que j'apprécie beaucoup. J'ai eu l'opportunité de négocier avec lui dans ma carrière. Mais je vous dirais comme quoi, pendant 10 ans, on a entendu... C'est très difficile d'aller chercher un joueur de centre. Ça prend 2 pour danser. C'est pas possible d'en trouver. On a toujours entendu des raisons pendant 10 ans. Et ça, malheureusement, ça a coûté le prime d'un Piqué Subban, d'un Carey Price, d'un Max Pacioretty, qui a fait en sorte qu'il n'a jamais été capable, comme DG, de trouver le joueur qui manque. Et je pense que malheureusement, on veut pas revivre ça. Je ne dis pas du tout la même administration, mais c'est quelque chose qu'on a entendu tellement longtemps à Montréal. À un moment donné, tu es un DG et tu dois trouver le moyen de faire que ça débloque puis d'aller chercher le joueur que tu as besoin. Tu n'as pas le choix.
2: Ouais,
1: donc, je pense que c'est un peu...
2: C'est une bonne note quand même, 7, David. Puis tu sais, moi, la raison pour laquelle je donnais 7 aussi, c'est que la signature de Demidov est clé aussi dans l'été du Canadien de Montréal. Puis ça a été une signature juste un petit peu avant l'explosion des salaires. Ça va aider grandement le Canadien de Montréal.
1: Ouais. Je pense qu'ils ont été chanceux, Stéphane, parce que Manstein, s'il aurait vu le 18 millions à Carlson juste par la suite, là, il n'aurait jamais signé à 9, je vous le dis tout de suite.
2: Ben
1: c'est pas parce qu'il voulait faire un cadeau aux Canadiens. Parce qu'il s'attendait à ce que ce soit moins cher que la valeur réelle, mais pas la moitié de la valeur réelle.
2: Ça, c'est sûr. Ça, c'était un grand coup. T'en as parlé, au passage. Tu sais, il n'y a pas eu de deuxième joueur de centre qui débarque à Montréal encore. Encore cette année, ça fait 2 ans qu'on attend le deuxième joueur de centre. Est-ce que tu es étonné de voir qu'il n'y en a pas eu? Et en gros, tu as parlé un petit peu des espoirs. Tu sais, c'est que le Canadien de Montréal a sûrement pas voulu sacrifier le prix exigé pour certains joueurs dans différents pourparlers aux quatre coins de la Ligue.
1: Oui, puis il va falloir qu'ils fassent. La réalité, je suis pas surpris qu'ils l'ont pas fait. Pourquoi? Premièrement, on a vu dans la Ligue nationale, Stéphane, cet été, on n'a pas vraiment eu un gros mouvement de joueurs de centre de haute qualité. On a parlé de Larkin, on a parlé de toutes sortes de joueurs, mais en bout de ligne, à part, à mon avis, de Mason McTavish, qui à mon avis, valait réellement la peine d'être observé de proche comme option pour les Canadiens, je vois pas vraiment des gros noms qui ont été transigés, qui ont fait en sorte qu'on peut dire les Canadiens ont manqué le bateau. Par ailleurs, je me dis qu'il faut créer ces opportunités. Les Canadiens, c'est clair, ils ne veulent pas surpayer, c'est clair. Et quand Kent dit on est prêt à surpayer, moi je pense que c'est pas tout à fait vrai. Je pense qu'il veut payer un juste prix, peut-être un peu plus élevé, mais pas trop. Deuxièmement, on voit que les Canadiens veulent plus des projets à l'attaque. OK, ça c'est clair, parce qu'ils n'ont pas été pour McTavish. Moi, je pense que McTavish est une valeur beaucoup plus sûre que Dak, et ils n'ont pas voulu le faire. Et puis deux choix dans le milieu de ronde, là, comprends que ça vaut un choix numéro 10 de première ronde. Mais les Canadiens avaient amplement les outils pour aller chercher McTavish, ils auraient vraiment voulu l'avoir. C'est clair pour moi que les projets, pour eux, c'est une valeur sûre qu'ils veulent. Donc, en bout de ligne, surpris, non. Et on est un peu où on en est aujourd'hui par rapport à ça.
2: On parlera de la suite des choses pour le Canadien de Montréal un peu plus tard, mais entre-temps, la situation des gardiens de but, ça aussi, c'est un autre dossier qu'on surveillait. Bon, Brendan Gallagher, on a été capable d'exposer son souhait pour retourner à la maison pour lui. Mais Sam Montembeau est encore là. Est-ce qu'on va avoir droit à un ménage à 3 selon toi? Ou sinon,
1: non.
2: J'en parlais cette semaine, on va le garder pendant le camp. Je dis pas qu'on espère ou qu'on souhaite une blessure à personne, mais tu le sais, pendant le camp, souvent, il y a des blessures. Il y a peut-être une équipe qui va perdre un gardien de but et c'est là qu'une porte va s'ouvrir.
1: Moi, je pense, Stéphane, qu'en réalité,

0: Les Canadiens se sont fait dire, vous voulez nous donner Montembeault, ça va vous coûter telle et telle et telle affaire. Puis ils n'ont pas aimé ça. Parce que c'est des brokers, Kent Hughes puis Gorton. C'est qu'en réalité, là, moi, pour moi, ils se sont dit, écoute, on va voir le camp, on va voir comment Fowler se développe dans le camp, comment ça se passe. Puis là, on va voir comment Monty revient. Si Monty revient tout feu, tout flamme, ben, il n'y a pas de problème. On envoie Fowler à Laval jouer une cinquantaine de parties, et puis on va le mettre second à Daubech. Et si jamais ça va mal, c'est en queue de poisson pour Monty, ben là, t'as pas le choix de payer les équipes pour le prendre, puis tu le sors de l'alignement, tu le sors d'ici.
1: C'est un contrat favorable quand même, 3,15. C'est un gars qui a quand même, tu sais, au-dessus de 60 matchs, pas l'année passée, mais l'année précédente. Fait que, tu sais, avec une petite blessure, je suis sûr qu'il y a quelqu'un qui serait game de prendre ça. À 3,15 avec le plafond qui est monté, c'est pas très tough à faire fitter dans la masse salariale. Alors, dossier à suivre pour lui quand même. Là, on parle de contrat, David, et on en a parlé cette semaine également. Et là, les gens se grattent le coco et ils se disent, qu'est-ce qui se passe avec ces deux cas-là chez le Canadien de Montréal? Fait qu'on va les faire avec toi, les deux, OK? On va commencer avec Arbor Jacky. Il n'y a pas de contrat. On le disait également, il s'est rendu dans un événement professionnel, a rencontré les partisans malgré tout. Ça commence à faire du bruit. Il n'y a pas grand-chose qui sort pour le cas Arbor Jacky. Tu vois quoi comme contrat pour lui et qu'est-ce que tu vois se dessiner? Est-ce qu'une transaction est mieux pour lui et pour son avenir?
0: Moi, ce que ça m'indique, Stéphane, avec tout mon vécu comme agent, c'est qu'il y a une communication constante entre les Canadiens et Jacky, malgré que les gens ne sont peut-être pas au courant. Puis ça, le fait qu'il se présente dans les activités de l'équipe et ainsi de suite, fait en sorte que pour moi, il y a une discussion qui se passe. Puis je vous donne un exemple sans nommer un de mes joueurs, mais à un moment donné, j'avais un joueur justement qui était dans la même situation que Jacky. Puis ça m'a pris tout l'été jusqu'à la toute fin pour le signer. Et en réalité, le propriétaire, le DG me disait, écoute, David, on travaille sur une transaction, on veut faire bouger quelque chose. Tant que je suis pas capable de bouger puis voir qui sort de l'alignement, je peux pas me commettre par rapport à la durée que je veux lui donner. Mais on veut le signer, on va le re-signer. Mais donne-nous du temps, donne-nous du temps, donne-nous du temps. Puis entre-temps, on crée pas de vagues, on fait en sorte que le joueur se présente, il est autour de l'équipe, il se plaint pas. Parce qu'on sait qu'on a comme, je dirais pas une entente verbale, mais on a une entente qu'on veut le garder, puis qu'on a un rôle pour lui. Puis je pense que pour Jacky, l'entente, ça peut pas être le problème. Parce que ça va être un contrat point de 2-3 ans. Qui va être entre 2,25 millions et 2,5, à mon avis.
1: C'est le rôle, David. C'est le rôle, le problème, en fait.
0: C'est le rôle. Fait que les Canadiens, sûrement, à mon avis, ils lui disaient, écoute, on veut bouger un gars à gauche, peut-être deux. On veut voir où est-ce que tu te situes par rapport à ça. On croit en toi. Sois patient. On a encore des choses à débloquer. Puis d'ici le camp, avant le camp, on devrait être capable de régler ça. À mon humble avis, peut-être que je me trompe. Peut-être c'est parce qu'on veut l'utiliser comme monnaie d'échange. Mais à mon avis, on a vu des gars comme Hellebuck, plein de gens sortir, Larkin. Quand le gars, il est pas de bonne humeur avec l'organisation, là, il fait savoir qu'il veut sortir, puis que ça fait pas son affaire, puis que les négociations fonctionnent pas. Puis ça n'a pas été le cas de Jacky. Hein. Donc, pour moi, je pense qu'il y a une négociation qui se fait à l'interne, puis on est en train de se garder calme des deux côtés.
1: Je le connais pas personnellement. Je l'ai rencontré à quelques reprises. Ça a pas l'air dans sa nature non plus de trop se plaindre. Arbor Jacky, malgré tout ce qui est arrivé depuis son arrivée à Montréal. L'autre joueur, c'est Zach Bolduc. David, ça aussi, on s'attend à un contrat quand même relativement à court terme. Lui aussi, c'est au niveau du rôle. T'sais. Est-ce qu'on va être tenté de lui donner une chance sur le top 6 cette année? Là, on entend long terme ou court terme. À quel genre de contrat tu t'attends dans le cas de Bolduc?
0: Je m'imagine mal les Canadiens signer 7-8 ans pour la simple et bonne raison qu'on comprend pas encore son cas. Ce qu'il est capable de faire, puis ça serait un risque peut-être élevé. D'une autre manière, moi, je pense que les Canadiens, ils ont été malchanceux dans ce dossier-là parce qu'ils auraient pu le régler, je ne sais pas, plus rapidement que le dossier Maverick Bourque. Mais en réalité, c'est Maverick Bourque qui a fait mal aux Canadiens de Montréal. C'est aussi simple que ça. Maverick Bourque, qui est un joueur similaire à un niveau d'âge, de points, de capacité, et ainsi de suite, il a signé 6 ans à 5,5 millions par année. Et ça a ouvert les yeux de Bolduc. Et là, Bolduc a dit, il a le même stade que moi, on a à peu près le même âge, on joue à peu près le même rôle. Je comprends que c'est pas la même position, mais en bout de ligne, on a la même valeur. Moi aussi, je veux 5,5, puis je veux du 6 ans. Je veux 6 millions. C'est qu'en réalité, ça a tout bafoué, ça, pour les Canadiens. Donc, en bout de ligne, je pense que les Canadiens, comme Bolduc, ont intérêt à le signer possiblement 2 ans. Moi, j'entends beaucoup de gens parler de 3 ans. C'est possible. Ça peut être du 3 ans en bout de ligne. Mais je pense que dans un monde idéal, ça serait sur du 2 ans. Voir sa valeur réelle, voir comment il fit dans l'échiquier, lui permettre de lui donner un upside financier s'il explose offensivement. Et je pense que ça va être dans les alentours de 4,25 à 4,75 pour du 2 ou 3 ans approximativement si on veut régler ce dossier-là, à moins naturellement qu'on utiliserait Bolduc dans une transaction pour aller chercher un fameux joueur top 6.
1: Ouais, ce qui est une possibilité aussi. David, tu restes avec nous. Au retour de la pause, deux choses. On va parler de Marchenko, on va parler des contrats favorables chez le Canadien de Montréal. Et la deuxième chose, ça a l'air que Georges débarque dans le show également. Alors, il nous rejoint au retour de la pause. Restez là.
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1: Ah, il est à Washington et il nous rejoint pour le deuxième bloc. David, Georges, comment ça va?
18: Ça va super bien, les gars. Comment est le son, d'ailleurs, de Washington?
1: Bah, très bien, très bien.
18: Super, super. Non, les gars, c'est parce que là, c'est le petit break pour le lunch. Pour ça, j'ai pu vous rejoindre bien vite. J'ai fait la dernière conférence pour les joueurs assez rapide pour avoir le temps de me joindre à David. Je voulais le voir pour sa première. Ben... Donc, merci, David, d'être avec nous comme à chaque année.
0: Ça me fait plaisir d'être avec vous, les boys, pour une dixième année avec vous, les amis.
18: Ouais.
1: C'est fou comment ça passe.
18: Ben ouais, ça va vite, Gonzo, ça va vite. Ça va vraiment vite. David, on va continuer la conversation. Les Jackets qui sont ouverts à écouter à nouveau les offres pour Marchenko. Pour toi, David, est-ce que c'est un must que le Canadien leur parle? Puis là, rassure les gens, là, c'est quoi que ça coûterait? Parce qu'il y en a qui sont encore avec Jake Evans là, dans les packages.
0: Non.
1: Il en reste plus gros, là, honnêtement. Là.
0: Je pense que même sur le PlayStation, elle ne marche plus, cette transaction-là. Ça ne marche pas, là. En réalité, oui, pour répondre à ta question, Georges, les Canadiens, si je suis les Canadiens de Montréal, je suis intéressé, et je le sais qu'ils sont en passant, là, à 100%, je suis intéressé à acquérir ce joueur-là. C'est clair qu'il coche absolument toutes les cases nécessaires pour les Canadiens de Montréal, et je m'explique rapidement. On parle du gabarit, il a le gabarit. 6 pieds 3 au-dessus de 200 livres. On parle d'un gars qui est capable de fitter dans l'équipe à court, à moyen et à long terme. Donc, ce que les Canadiens recherchent depuis longtemps. Ensuite de ça, c'est un gars qui a une touche offensive extraordinaire. Tu rajoutes à ça le fait qu'il connaît Demidov, tu le mets sur un trio avec Demidov, soudainement, il va être un joueur pour les 5-6 prochaines années qui va faire au-dessus de 80 points par saison. Et là, je ne parle même pas de Demidov à part de ça. En plus de ça, on rajoute à ça le fait que son contrat à 3,85 millions pour une dernière saison, c'est parfait pour ce que les Canadiens ont besoin à l'heure actuelle, parce que la marche, ce n'est pas cette année, c'est l'année prochaine qu'ils vont l'avoir. Donc, ils sont capables de le signer une extension, de le rentrer à l'intérieur sans trop bouger les affaires cette année et être capable d'avoir un gars qui va être là à long terme. Donc, je pense que c'est clair que les Canadiens veulent Marchenko. C'est clair que Marchenko veut jouer pour les Canadiens de Montréal. OK, pendant cet été, j'ai eu des informations qu'il y avait une autre ou deux autres équipes qui étaient là-dedans, principalement Utah, qui est très intéressé à ses services aussi. Donc, c'est clair que les Canadiens ne seront pas seuls à bider. Maintenant, la question, c'est qu'est-ce que ça coûterait? Malheureusement, je ne peux pas, Georges, rassurer les gens à la maison ou nos auditeurs à savoir que ça ne coûtera pas cher d'aller le chercher. C'est pas vrai. C'est clair et net. Écoute, tous les DG de la Ligue nationale, c'est des gens hautement qualifiés. Là, le moins bon de tous les DG est quelqu'un qui est peut-être plus savant que nous, OK? Au niveau hockey. Donc, je vous dirais comme quoi, la réalité, elle est que Hage, ça n'arrivera pas. Les Canadiens ne vont pas transiger Hage pour lui. Ça n'arrivera pas. Et je m'explique vite fait. Vous devez comprendre que les DG s'expliquent un peu leur projet. Ne pensez pas que c'est du cash-cash, que j'essaie de te voler ton joueur pour t'arnaquer dans une transaction. Ils parlent un peu de ce qu'ils essayent de faire. C'est clair que Hughes va dire à son homologue pour Marchenko, écoute, nous, il est à l'aile. On a besoin de développer un joueur de centre. Hage, c'est notre futur joueur de centre. C'est lui qui va rentrer dans l'équation. Je ne peux pas te le donner, OK? J'ai pas d'autre alternative. C'est mon plan. Si on fait la transaction, tu dois comprendre que c'est mon plan. Donc, Hage, ça n'existera pas. Maintenant, ce que je vois, honnêtement, ce que ça devrait coûter, c'est clair que Zaroski, qui est un joueur, à mon avis, qui a un talent exceptionnel, va partir s'il y a eu cette transaction.
1: Ah ouais.
0: Tu remplaces pour Columbus un ailier de haut niveau pour un autre ailier à haut niveau à en venir. Donc, ça, c'est un. Ça te prend une valeur sur les amis. Ça te coûte Caden Goulet pour avoir cette transaction-là. Ça va pas être, c'est pas Struble, c'est pas Engstrom, OK? Ça va te prendre un vrai joueur que tu es capable de rentrer dans ton aliment et dire, écoutez, on a pris un risque avec un jeune joueur qui peut être un blue chip, mais on a été chercher un défenseur numéro 3 ou 4 de haute qualité. Pour les Canadiens de Montréal, ça fera mal de laisser aller Goulet, mais ils peuvent se le permettre. Premièrement, Goulet est souvent blessé. On sait pas ce que ça va donner dans les prochaines années. Deuxièmement, déjà du côté gauche, on a des Lane Hudson, on a des Matheson, on a des gars, on a Jarkai, on a Engstrom, on est capable, OK? Et par la suite, on doit rajouter un choix de possiblement deuxième ronde, dans le pire des scénarios, un premier, mais je pense deuxième, troisième ronde si on est chanceux pour compléter cette transaction. Donc, trois éléments, Goulet, un défenseur de haut niveau, top prospect Zarski, un choix de un ou deux ou trois dans le meilleur des scénarios.
1: David, j'aime beaucoup ton commentaire parce que tu vois, aujourd'hui, on va poser la question aux gens. Est-ce que les contrats favorables du Canadien de Montréal, le contenu du marché actuel, ça va nuire à l'équipe éventuellement dans son but d'acquérir un nouveau joueur, tu sais? Surtout pour la suite des choses, en raison de l'explosion, les gars vont dire, est-ce qu'ils vont dire, on a tous accepté à 8, à 9, puis là, vous rentrez quelqu'un à 15. Mais dans l'optique de Marchenko, ce que tu dis, c'est ce que j'aime, c'est qu'il reste une année où il est à 3,85 et éventuellement de signer. Je pense que peut-être pour cette année, il était un peu plus menotté pour Gorton et Hughes, mais à partir de l'année prochaine, tout est beau. Qu'est-ce que tu penses de la hiérarchie puis de l'échiquier salarial chez le Canadien de Montréal et de la suite des choses?
0: Écoutez, moi, ce que j'ai entendu dire, c'est que à travers les joueurs à qui j'ai même parlé dans l'équipe, ils m'ont dit cet été qu'ils n'ont pas de problème avec le fait qu'on amène un joueur de qualité. Puis je pense que ça a été corroboré un peu dans les médias, un peu partout, c'est ce que les joueurs disent, je pense que c'est vrai. Maintenant, est-ce qu'on amène un joueur de 20 millions ou de 18 millions et ça ne les dérange pas? Ça, je pense, c'est une autre histoire.
1: Ouais.
0: Je pense qu'un peu comme on a vécu un peu avec Dobson, il est arrivé à 9,5. On savait, tout le monde disait, oh, c'est 1 million de trop, c'est 2 millions de trop. Mais les gens, les joueurs ne se font pas plaints. Moi, ce que je pense sincèrement, c'est qu'on va parler d'un joueur en bas de 12 millions, entre 9,5 et 12. C'est le genre de joueur que Gorton et Hughes vont possiblement amener sans problème, qui va être intégré, que les gars vont être super contents. Ils savent qu'ils viennent d'ailleurs. Ça ne les dérange pas parce qu'ils veulent aller à un autre niveau. Deuxièmement, et c'est pour ça que je mets l'emphase sur Marchenko encore une fois. Et pourquoi j'ai dit aussi une chose que les gens ont tendance à oublier, c'est que Marchenko, il y a 26 ans. Et Marchenko, s'il signe jusqu'à... dans deux semaines en septembre, il peut signer encore une extension de 8 ans. Donc ça l'amène, les amis, à 34 ans. Ce qui fait que quand j'entends des gens dire « Marchenko va demander entre 14 millions, il va demander 15 millions », c'est pas vrai. Parce qu'il est dans son prime pour les 4-5 prochaines années. Après, il va être en déclin. Donc, en réalité, c'est un gars qui va signer à 12 millions. C'est pas un gars que, comme Caulfield, il signe à 21 ans, Hudson à 21 ans, Davidov à 19. C'est un gars qui signe à 26. Donc, les Canadiens vont être capables de l'avoir entre 10 et 12 millions sans problème et de le signer sur du 8 ans. Donc, c'est un peu le prototype de joueur que les Canadiens doivent aller chercher, qui va s'intégrer, les gars vont aimer, qui va produire, qui va être un peu au-dessus, mais qui va pas déstabiliser la structure salariale des Canadiens. Et je pense que si c'est pas lui, ça sera un autre, mais ça va être dans ce style-là. Donc, je pense que non, ça va pas déranger les Canadiens de faire ce qu'ils ont à faire pour aller chercher un joueur de haute qualité.
18: Là, David, on va t'entendre sur celle-là. Le contrat de Makar à plus de 20 millions par année, es-tu surpris, surtout que MacKinnon a pris moins d'argent pour aider l'équipe? Makar, il n'aide pas pantoute son équipe. Qu'est-ce que tu penses de sa décision de faire sauter la banque, compte tenu que son leader, lui, ne l'a pas fait? Puis en même temps, Quinn Hughes, comment tu penses qu'il va demander?
0: Moi, je préfère... Je veux dire, je suis à la place de Bill Guérin, là, puis je me dis, ça que moi, j'ai un problème, là. Il a donné Bouillum, il a donné Rossi, il a donné des bons joueurs, là. Et là, tu te retrouves avec un gars que peut-être tu vas pas signer, si tu le re-signes, c'est du 22 millions. OK, puis lui, c'est un affamé, ce gars-là. Fait qu'en réalité, je me dis, dans le cas, est-ce que je suis surpris? Pas du tout. Pas du tout surpris, ça a commencé avec Kaprizov. C'est lui, c'est Guérin qui a commencé ça. Par la suite, on a eu l'augmentation du cap, on s'attendait, mais peut-être pas aussi... un cap qui allait augmenter aussi rapidement ou de manière aussi significativement de cette manière-là, qui fait en sorte que là, on se dit, ben c'est ça. Puis par la suite, t'as Daniel Briette qui vient rajouter un 18 millions à Carlson quand personne s'attend à ça. Donc, ce qui est arrivé, c'est que Briette et les Flyers, ils ont devancé le processus d'un an. Donc, on devait être là seulement l'été prochain. Lui, il a devancé ça d'un an. Et c'est la raison pourquoi Demidov va signer à 9 millions. Personne ne s'attendait à ce que ce soit aussi rapide. Lui, il a créé ça. Donc, en réalité, est-ce que je suis surpris? Non. Est-ce qu'il vaut 20 millions? Oui. C'est le meilleur défenseur de la Ligue nationale. Ouais. Encore, à mon avis.
18: Ça, c'est sûr.
0: Donc, il n'y a pas de débat. Et puis, je vais te dire quelque chose, Georges. Nathan MacKinnon, là, si jamais il devait signer l'été 2026, là, il n'aurait pas pris son rabais, comme il dit, comme ce qu'il a fait la dernière fois. Il aurait eu des salaires à 20 millions, 21 millions. Il aurait demandé minimum entre 18 et 24 millions. C'est clair. Donc, je pense que ce n'est pas la même réalité que Makar. Makar est dans une autre situation. Et tant mieux en réalité pour l'Avalanche qui vont avoir leur meilleur joueur pendant les 8 prochaines années.
1: Ouais, c'est important de le dire. T'sais, MacKinnon, c'était en 2022 la signature de son contrat. Donc, depuis 2022, on a beaucoup d'informations. D'un, on sait le plafond, il n'a jamais été aussi haut. On connaît les pourcentages aussi au niveau des progressions dans les années à venir. Alors, on s'enligne pour des joueurs qui vont toucher le gros lot dans les prochaines années. Puis ça a déjà débuté cet été. David, merci beaucoup pour cette première. Merci beaucoup d'avoir été avec nous un peu plus longtemps que prévu. Puis on se reparle la semaine prochaine.
0: Merci, les amis. Bonne semaine à tous.
1: Salut, David. Georges, on va aller en pause. Au retour, tu nous raconteras un petit peu ton périple à Washington. Puis malheureusement, Caden Goulet n'est pas sur la glace. Fait que je veux savoir si tu as des infos sur son bel été d'entraînement. Hein? Ça aura duré une couple de jours. Je te niaise, on verra. Hey, on revient dans deux minutes.
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5: Ben ouais! Comment ça va, M. Washington?
6: Ça va super bien, Gonzo. T'aurais dû voir ça. Je regarde l'heure, là, parce que les gars, ils étaient assis pour la prochaine conférence de jeunesse. On s'est séparés en 5 groupes. Puis là, c'était la gang de McKinnon qui était là, puis là, de McKenna, puis là, j'étais là. Est-ce qu'on peut commencer plus tôt? Là, j'étais là, je regardais l'âge. Let's go, venez-vous-en, on commence plus tôt.
5: Les gars étaient dehors, ils prenaient un break?
6: Non, mais les gars, y avait, c'est parce que c'est toutes des différentes sections. Les gars doivent être dans
5: différentes salles, j'imagine.
6: Ouais. Différentes salles, une pour les finances, une des réseaux sociaux, il y a plein de choses. Moi, c'est l'inclusion, puis après ça, c'est le lunch. Fait que quand ils ont fini, ils s'en viennent. Fait que là, je me suis dit, quand j'ai regardé l'heure, j'ai dit, man, je peux arriver plus tôt pour vous rejoindre. Fait que j'étais là, let's go, on commence.
5: Allez, les gars, vous allez le luncher plus tôt, let's go. Puis quand t'as Georges Larac qui te dit rentrer dans une salle, habituellement, t'as 18 ans, t'es pas la charpente à Georges, tu l'écoutes.
6: Ouais.
5: Tu rentres dans la salle.
6: Mais tu sais, c'était le fun parce que Braden Coote, il était là aussi.
5: Ah, ben ouais, tu connais avec ton gars.
6: Avec mon gars, ben ouais. Sawyer, il était là, il a joué à Seattle. Écoute, j'ai parlé à Bill Zanon hier. Tu sais, toutes les top picks, ils sont là parce que c'est un processus qu'ils doivent passer avant de jouer dans la Ligue nationale. Puis c'est vraiment le fun de voir tout le monde qui est là. Bill Daly, Gary Bettman est là, je leur parlais tout tantôt. C'est vraiment, c'est un privilège de pouvoir parler à ces jeunes puis de leur donner une conférence comme à chaque année. Là, c'est juste que l'année passée, on commençait, comme tu le sais, une semaine plus tard.
5: Ouais.
6: Donc, c'est toujours les mêmes dates au mois de septembre. Puis j'aimerais ça, Gonzo, si on commencerait plus tard, j'aimerais ça que tu viennes à un moment donné. Tu verrais ce qu'on fait avec Upper Deck, les joueurs, tous les différents événements qu'il y a. Puis je pense que t'aimerais ça voir.
5: Ben, sûrement, ça, non. Puis merci pour l'invitation. Et je trouve ça bien que la Ligue organise ce genre de. Tu sais, avec d'anciens joueurs qui ont chacun leur expertise, comme tu dis. Tu sais, je veux dire, toi, tu as été embauché par la Ligue nationale de hockey pour ça. Il y a d'anciens joueurs qui vont de différents trucs. Alors, c'est bien. C'est une belle tradition.
6: Puis tu sais, Gonzo, un des conseils que je donne aux joueurs, puis je vais le dire aux gens qui nous écoutent, si vous avez des enfants qui font du sport puis qui aspirent à être joueurs professionnels, à chaque année, un des plus gros problèmes, c'est les maudits réseaux sociaux. Vos jeunes, ils embarquent dans plein de choses des réseaux sociaux, ils écrivent des commentaires, ils likent des commentaires, puis des fois, ça prend une erreur de quelque chose que tu écris, puis tu détruis ta carrière. Puis à chaque année, il y a des gars que la carrière, elle est écourtée à cause de ça. Il faut faire attention aux réseaux sociaux. Il y a des quand t'es dans la Ligue nationale ou n'importe quel sport professionnel, t'as des millions de personnes qui te regardent, qui regardent tout ce que t'écris, tout ce que tu fais. Tu peux bousiller une carrière avec un like. Si quelqu'un fait une joke par rapport à LGBTQ ou une joke raciste, tu fais un like de trouver ça drôle, t'es fini. Puis on parle de... C'est plein d'aspects, Gonzo, qu'on parle parce que les réseaux sociaux, c'est un poison maintenant. Après les games, les jeunes sont tous là-dessus. Tout le monde regarde ça. Tout le monde est...
5: Hey, c'est pas juste les jeunes, genre. Je veux dire, regarde ce que Brad Marchand a écrit sur ce studio-là.
6: Non, mais c'est juste pour mettre en garde. Oh, éduquez vos jeunes par rapport aux réseaux sociaux. Parce que Gonzo, tu sais, c'est tellement rendu une drogue aujourd'hui que je vais te dire que même dans l'éducation des enfants, là, aller plus loin que ça, les réseaux sociaux sont un problème. Il y a des enfants qui sont pas capables de lâcher leur téléphone deux minutes.
5: Mais dans les vestiaires. Je veux dire, dans les vestiaires, avant, quand t'es dans une équipe, là, puis qu'après une game...
6: Il y a des règlements maintenant.
5: Ben, c'est bon qu'il y ait des règlements. Puis j'encourage toutes les associations de hockey à faire et à instaurer ce genre de règlements-là. Parce que faire partie d'une équipe, là, c'est des valeurs qui sont en toi là, pour la vie. Ouais. Moi, j'ai joué au baseball toute ma vie. Je garde ça. Cohabiter, l'entraide, ce partage-là, là, ça va te suivre toute ta vie. Puis maintenant, après des matchs, quand je vois des kids qui débarquent dans le vestiaire, qu'ils soient au baseball, au hockey ou dans un autre sport, la première affaire qu'ils font, c'est quoi? Sors le sel. Exact. Ah ouais, tout le monde la tête dans le cellulaire. Il n'y a plus cette camaraderie. Elle est encore là, mais elle n'est pas pareille. Donc, c'est bravo vrai, aux organisations de dire, tu rentres dans le vestiaire, le cellulaire, il sort pas.
6: Puis Big, tu sais, de parler de même de ça à des jeunes qui vont jouer dans la Ligue nationale, c'est de dire à quel point ça devient un problème qui est énorme. Tu sais, les parents à la maison mettent... Il y a une application que tu peux regarder la moyenne de temps que vos enfants sont sur le téléphone. Faites juste ça, puis ça va vous le montrer. Vous allez revoir les stats. Il y en a, c'est fou les problèmes que ça crée, une dépendance qui est trop accro à ça. Les enfants sont même plus capables de se parler. Il y a des enfants, Big, qui préfèrent se texter quand ils sont assis un à côté de l'autre que de se parler. À quel point c'est rendu un problème. Fait que, tu sais, oui, on parle d'inclusion, mais on parle de beaucoup de dépendance pour essayer d'aider les jeunes à ne pas avoir leur carrière affectée par une dépendance comme le téléphone ou les réseaux sociaux.
5: Ouais, j'imagine qu'il y a plusieurs organisations également.
6: Oh, il y en a beaucoup.
5: Tu sais, t'as pas le choix, là. Je veux dire, tu investis des millions de dollars dans ces joueurs-là. Tu veux leur bien, mais tu veux également que ça se passe bien. Fait que maintenant, les organisations font en sorte de mettre des gens en place pour essayer de les aider aussi, tu sais.
6: Ouais. Puis tu sais, croyez pas, un autre des plus gros fléaux, c'est les maudites photos. Les photos osées qui sont partagées dans les réseaux sociaux, qui sont partagées dans les téléphones, ça aussi, c'est un autre problème dans le sport professionnel. Il y a toujours quelqu'un qui se fait avoir par rapport à ça. Puis c'est dans le charte criminel, tu ne peux pas partager si tu reçois des photos comme ça à qui que ce soit. Sinon, ça va coûter ta carrière. Puis il y a tellement de choses qu'il faut partager puis parler avec les jeunes qui s'en viennent à une nationale où ce que tout est fois mille plus gros puis tout est scruté sous la loupe, que c'est important puis c'est bon qu'il y ait une formation comme ça tous les jeunes avant d'arriver dans la grande ligue, parce qu'il y a des distractions, il y en a quand tu réussis, puis il y a du monde qui te veulent du mal, il y a du monde qui sont jaloux puis qui cherchent la moindre petite bébite pour essayer de t'écraser. Donc, c'est important de préparer ces jeunes-là à tout ça.
5: Oui, puis on l'a vu dans la Ligue nationale de hockey, c'est arrivé par le passé. À Montréal, on a vu la situation de Logan Mailloux à l'époque aussi. Veux pas, tu sais, je suis sûr qu'il y en a certains qui tremblent parce que Mike Babcock retourne dans la Ligue aussi. Fait que... Attention, les Oilers et vos téléphones cellulaires.
6: Ben non. Mais pourquoi... À chaque fois qu'il arrive quelque chose, c'est toujours aux Oilers.
5: Hey, c'est pas moi qui ai décidé de réengager Mike Babcock, là. Je veux dire, c'est eux autres, là. T'sais, moi, je trouve que c'est juste divertissant, là. Quand tu penses aux Oilers d'Edmonton, puis tu te dis que cette année, leur plus grosse acquisition, c'est le coach. C'est Babcock, là, la grosse acquisition, là. Parce qu'après, on va parler de Frédéric Anderson, qui est déjà blessé. Je veux dire.
6: Ouais, exact, exact.
5: Ça sera pas incroyable. La même chose, là.
6: C'est incroyable. Hey Big, tu sais, t'aurais-tu cru, Big, si quelqu'un t'aurait dit, malgré McDavid puis Draisaitl, si quelqu'un t'aurait dit qu'en 2026-2027, le Canadien va être l'équipe la plus proche de la Coupe?
5: L'équipe canadienne? C'est drôle parce que dans le retour hier, c'était ça une des questions, j'imagine qu'ils l'ont posé aussi, je sais pas s'ils te l'ont posé.
6: Ouais, mais l'ont posé.
5: C'est qui l'équipe canadienne qui a terminé avec le plus de points, tu sais?
6: Mais non, c'est de loin, c'est le Canadien.
5: Ah, je pense pas que ça va être de loin, par exemple.
6: Ah, moi, je pense que c'est de...
5: Ah, je pense que ça va être une coupe de points. Les Oilers n'ont pas une belle division, Georges.
6: Mais ils n'ont pas de défensive, ils n'ont pas de gardien.
5: Ben, je comprends, mais déjà l'année passée, il n'y avait pas ça, puis ils ont quand même fini à quelques points du Canadien, fait que...
6: Ouais, je sais, Big.
5: Je pense que ça va être tight, mais j'ai pris le Canadien, moi aussi. Ouais. J'ai pris le Canadien. Hey, merci beaucoup d'avoir été nous. 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On est là jusqu'à 14h également. Georges, au retour, Caden Goulet n'est pas sur la glace. Man, tu nous parlais de son entraînement à Edmonton. Il n'est pas sur la glace, ça n'a pas de sens.
6: Le camp d'entraînement, as-tu commencé, Big?
5: Pas encore. Pas encore.
6: Arrêtez de paniquer pour rien.
5: J'aime ça. Également, on va parler de la structure salariale, l'échiquier salarial du Canadien de Montréal. Et Olivier Pratt débarque dans le show dans quelques instants.

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12: Bonjour, ici Jessica Potsou. Le nombre de patients qui occupent des lits d'hôpitaux en attente d'une place en CHSLD est en augmentation au Québec. Selon des données obtenues par la presse canadienne via une demande d'accès à l'information, on comptait 726 patients hospitalisés en attente d'une place en hébergement de longue durée en date du 3 août. On parle ici de patients qui n'ont pas besoin d'être hospitalisés, mais qui ne peuvent pas vivre à la maison en raison de leurs conditions médicales. Ils attendent ainsi un lit en CHSLD à partir de l'hôpital. Chez nous, la ville de Terrebonne a lancé hier une campagne pour obtenir le consentement des abonnés de son système d'alerte, mais une erreur technique a provoqué un message demandant le paiement de frais d'administration. La ville a ainsi précisé qu'il s'agissait d'un message automatique envoyé par erreur et qu'aucun frais ne sont associés au service Alerte Terrebonne. Voilà, ça complète. 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
2: Oh. Bon jeudi après-midi, Julie Desjardins s'installe pour les prochaines heures avec de la qualité encore une fois, comme jamais, des voix que vous aimez, celle de Dan Reynolds notamment, d'Imagine Dragons, sur sa chanson Believer. Il a déjà mentionné que c'était une prise de conscience, en fait, sur toute la souffrance émotionnelle qu'il venait de vivre. C'est sorti en 2017. Il y avait eu un passage vraiment plus sombre les années avant la sortie de cette chanson-là. Heureusement, c'était aussi pour parler d'un meilleur équilibre mental. Donc, ce sera évoqué dans Believer juste après Somber qu'on s'offre à l'instant pour Back to Friends à haut.

Merci d'avoir choisi le meilleur de la musique à haut avec entre autres un gars qui en entrevue ne se prend pas au sérieux. Moi, j'aime ça quand les gens embarquent dans les niaiseries souvent de leur intervieweur. Morgan Wallen, c'est exactement ça. L'autodérision, il en a. Il a sorti aussi un nouvel extrait il y a un peu plus d'un mois. Been By Now. Le voici maintenant avec Last Night à haut.

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1: Vous êtes déjà arrivé dans votre histoire de spectacle d'aller voir votre artiste préféré puis qui arrive pas une petite demi-heure en retard, là, une heure et demie, deux heures. Il y en a qui ont cette réputation-là, que ce soit Madonna, Nicki Minaj, Axl Rose, The Guns N' Roses à une certaine époque, Travis Scott également. Et Lauryn Hill fait partie de cette non prestigieuse liste. Elle était du côté de la France hier. L'artiste américaine, membre iconique des Fugees, était là justement pour les 30 ans du groupe. Et elle a offert son spectacle 1h30 en retard. Oui, on a parlé de problèmes de son, problèmes de lumière, mais d'après moi, elle voulait juste faire honneur à sa réputation. Ah, oh, que je suis langue sale. Linkin Park à venir dans votre jeudi après-midi à O.
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Après avoir été de tous les gros festivals cet été, c'est des spectacles en salle qui vont l'occuper jusqu'au printemps 2027. Souvent, c'est complet. Souvent, ce sont même des supplémentaires. Ben contents pour JF Posé à Haut.

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1: Une prochaine heure qui va tomber exactement dans ce dont vous avez besoin en ce jeudi après-midi grâce à votre émission Le meilleur de la musique, Yellow Card, The Offspring, Alex Warren également. Et parmi les groupes qui font partie de vos préférés, et je vous comprends totalement, quelle vibe extraordinaire pour cette gang-là. Almost Monday, de Californie, qui ont commencé à se côtoyer à l'université, qui se sont d'abord créés des souvenirs grâce au surf, puis après ça, ben est arrivée la passion pour la musique. Cette passion en commun qui nous donne franchement du bon stock. No more regrets à l'instant. À haut.
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8: Bon après-midi, ici Jessica Potsou. La ville de Saint-Charles-Borromée et la municipalité de Saint-Paul ont renouvelé leur entente pour les services en matière de sécurité incendie. L'accord permet de garantir le maintien des services de sécurité incendie de la ville de Saint-Charles-Borromée pour la population de Saint-Paul. La population de Saint-Paul pourra aussi compter sur plusieurs services, comme celui des premiers répondants. Bonne nouvelle, les travaux sur l'autoroute 40 à la hauteur de Saint-Cuthbert sont terminés. Le rétablissement de la circulation se fera de façon graduelle, a toutefois précisé le ministère des Transports. Pour terminer, le grand chef du Conseil de la Nation, Atikamekw, Constant Awashish, a été réélu pour un quatrième mandat. Il l'a emporté avec 1151 voix sur son adversaire, Dave Petitquet, qui en a recueilli 503. Voilà, ça complète. Pour plus de nouvelles, consultez monjoliette.com.

En 99, l'album Americana The Offspring sortait et malgré que c'était des mélodies enjouées, rythmées, dynamiques, il y avait quand même des thèmes assez sombres qui étaient abordés et qui tenaient à cœur les membres du groupe. Ça fait pas exception. Why don't you get a job? Ah oh!

0: Mais on est quand même jeudi 3 septembre. La semaine avance et avance franchement vite. Et l'invitation que vous lance au 103.5, c'est pour prendre part à la première édition du Rendez-vous Country de Mobilier Félix Valois et Meubles Aubaine. Ça commence demain jusqu'au 12 septembre. Et d'ailleurs, pour marquer le coup d'envoi, spectacle extérieur gratuit de Johnny Desalliés demain, accompagné du Yannick Gravel Band. C'est dès 19h30 sous le chapiteau dans le stationnement avant de Mobilier Félix Valois. Vous êtes bien sûr les bienvenus. Ça installe bien la fin de semaine, je trouve. Trouvez-vous? Invitation de votre radio au 103.5. Tient d'un groupe qui, le 18 septembre prochain, sortira l'édition de luxe de Better Days. Yellow Card, ça mène.
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Le 18 septembre prochain, elle sortira son nouvel album qui aura pour titre Dolbo Mistassini. Entre-temps, on savoure le chou mêlé de Sarah Dufour, peut-être l'état d'esprit de vos enfants en cette première semaine complète d'école. Vous

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promet pour 2027 du nouveau matériel. Alexandre Poulain que voici avec Contre toute espérance. Le trafic s'en vient dans les prochaines minutes. À demain 13h tout le monde.

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16: Bon après-midi, ici Jessica Potsou. La ville de Saint-Charles-Borromée et la municipalité de Saint-Paul ont renouvelé leur entente pour les services en matière de sécurité incendie. L'accord permet de garantir le maintien des services de sécurité incendie de la ville de Saint-Charles-Borromée pour la population de Saint-Paul. La population de Saint-Paul pourra aussi compter sur plusieurs services, comme celui des premiers répondants. Bonne nouvelle, les travaux sur l'autoroute 40 à la hauteur de Saint-Cuthbert sont terminés. Le rétablissement de la circulation se fera de façon graduelle, a toutefois précisé le ministère des Transports. Pour terminer, le grand chef du Conseil de la Nation Atikamekw, Constant Awashish, a été réélu pour un 4e mandat. Il l'a emporté avec 1151 voix sur son adversaire, Dave Petitquet, qui en a recueilli 503. Voilà, ça complète. 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
1: Jeudi 3 septembre et on a passé ça presque sous le soleil pendant toute la journée. Quelle belle journée en plus. Chaleur aussi. C'est quoi, c'est 33 ressentis présentement, quand même assez fou. Toujours un risque d'orage dans l'air, mais bon, c'est 30% minimalement. Olivier Poitras qui vous retrouve dans cette édition du jeudi du trafic. Merci d'être branché sur les ondes du haut 103.5. Peu importe, vous nous écoutez d'où. Peut-être dans votre véhicule présentement. Vous êtes peut-être rendu à la maison déjà en mode week-end. Ça s'en vient, ça commence demain. Ce beau long week-end de 3 jours qui a été attendu depuis quelques semaines. C'est quoi là? C'est les dernières vacances avant Noël? Non, c'est vrai, il y a l'action de grâce avant ça. Ah, bien content de passer les 3 prochaines heures avec vous. On aura Marie-Josée Demers avec nous autour de 16h45. Je vais vous parler de ce qui se passe du côté du Centre culturel des Jardins. Il y a aussi Tesla qui a annoncé un nouveau véhicule. Pas de pédale, pas de volant. C'est ça, spécial. On a surtout de la bonne musique pour vous accompagner au courant des prochaines heures. Entre autres, elle se retrouve encore cette semaine. Numéro 1 du Hit 15 avec Chuck Noël samedi matin. Temper City Self-Aware, ça s'en vient dans les prochaines. Tout de suite, c'est Run DMC et Aerosmith avec Walk This Way. Je vous souhaite un excellent jeudi sur nos zones.

Je vous mets dans un contexte. Imaginez, vous montez à bord d'un taxi, vous vous attachez, un taxi comme n'importe lequel, sauf que pendant un instant, vous vous rendez compte qu'il n'y a personne au volant. Un taxi qui arrive chez vous, se stationne, vient vous chercher, mais il n'y a personne au volant. Il y a Tesla qui a décidé de lancer son fameux Cybercab. Donc, ce que c'est que c'est un taxi qui se veut autonome. Pas de chauffeur, non seulement il n'y a pas de chauffeur dans le véhicule, mais il n'y a pas de volant et pas de pédale. Et ça, ben ça fonctionne avec une espèce de GPS qui est capable de comprendre un peu les routes vers lesquelles il s'en va et de savoir à quel moment freiner, capable de détecter les stops, les lumières rouges, les intersections et tout ça. Est capable de savoir, évidemment, en arrivant à votre adresse que ben il faut qu'il s'arrête à cette adresse-là pour venir vous chercher. On avait au départ décidé de présenter ce véhicule-là pour pouvoir le lancer en 2024. Évidemment, il y a eu quelques contretemps. On a été obligé de relancer le projet. Et on veut réussir à avoir ce véhicule-là, je dirais, sur les routes. OK? Mais ça, faut que ça passe évidemment au conseil. Mais on aimerait avoir ce véhicule-là sur les routes à compter de 2027. On a déjà commencé à avoir quelques prototypes qui ont servi là dans des villes comme Miami, Dallas, Houston, San Francisco. On voit plutôt ça aux États-Unis pour l'instant. Je sais pas à quel point ça pourrait s'en venir au Canada ou pas. Mais on s'en va vers là, des véhicules autonomes, donc évidemment Tesla qui sont les premiers, si on veut, à tester ce genre de modèle-là. Souvent, on a vu, bon, par le passé, il y a déjà des prototypes de véhicules avec bon qui se conduisaient par eux-mêmes, là, pas nécessairement besoin de personne derrière le volant, sauf que le véhicule était quand même muni d'un volant et de pédales d'accélération et de frein. En cas d'urgence, ben on pouvait quand même aller le chercher manuellement. Sauf que là, c'est complètement autonome, pas de pédales, pas de volant. Et on dirait que je regarde ça, puis je me dis que si un jour, on arrive vraiment à ce genre de véhicule-là, pas de volant, pas de pédales, que tu t'assois dedans et que le véhicule te transporte, je sais pas à quel point j'aurais envie de prendre ma voiture. On dirait que j'ai pas encore totalement confiance. J'ose croire qu'éventuellement, on va peut-être arriver à un moment où ça va être, je dirais pas parfait, parce que jamais rien de parfait dans la vie, mais un moment où ce serait tolérable. Mais je me dis à quel point, au départ, si on lance ça, il va y avoir combien d'accidents. Êtes-vous pour ça, vous? Les taxis ou les véhicules, pas de volant, pas de pédale? Ça vous tente? 450-753-1035. On poursuit la musique dans les prochaines. On aura Francis de Grandpré pour l'instant. C'est Ex-Ambassadors et Renegades à O-1035.

0: Je vous demande si vous avez vu, parce que j'ai vu ça passer sur les réseaux sociaux tantôt, il y aurait eu un nuage en entonnoir sur la 131 vers Saint-Félix-NDP dans ces coins-là. Si vous avez vu et que vous voulez m'en faire part, 450-753-1035, on surveille ça. Il y a la SOCA qui est en train de regarder si on n'est pas en train de voler des droits d'auteur avec l'intelligence artificielle. Je vous en parlerai dans les prochaines minutes, mais c'est un sujet qui a beaucoup fait jaser. Et évidemment, on regarde, vous avez probablement vu là au courant des derniers mois comme quoi certaines applications de musique ont dû supprimer des milliers de chansons qui avaient été créées par l'intelligence artificielle. Et on se demande si ces chansons-là seraient pas créées à partir de chansons déjà existantes. On va approfondir le sujet un peu plus tard. Dans les prochaines, on aura la musique de Kane Brown. Ça s'en vient. Two Pair. Vous êtes dans le trafic au 103.5. Olivier Poitras avec vous jusqu'à 18h.
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0: Ah ben, ça tient pour l'instant. Je regarde côté météo, là, on est à 32 degrés ressentis. C'était le déluge du côté de Mascouche il y a 5 minutes. À Joliette, ça tient. Je vois les nuages au loin, mais On devrait être correct. C'est 30 % de risque d'averse pour ce soir et la nuit prochaine. On va tomber à 15 degrés, mais le beau week-end qui s'en vient pour la fin du travail. Vendredi, soleil 25. Samedi, soleil 23. Dimanche, soleil 25. Et lundi, soleil 25. Présentement, on est à 27 degrés.
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Ah ben, la guerre est officiellement lancée entre l'intelligence artificielle et la musique pour les droits d'auteur. On sait là, que l'intelligence artificielle est capable de faire bien des choses, quoique aujourd'hui, c'est pas toujours, ça va pas toujours dans le bon sens. On peut créer des textes, créer des images. Et là, maintenant, on peut composer des chansons. Et c'est là qu'est le problème. Il y a la SOCAN, qui est l'organisme qui représente les auteurs, compositeurs et éditeurs de musique au Canada, et qui vient de poursuivre la compagnie Suno, qui est une plateforme qui permet là, de créer de la musique avec l'intelligence artificielle. Et là, la question, comme je vous ai dit un peu plus tôt, la question qui est au cœur de ce conflit-là, c'est est-ce que l'IA peut utiliser nos chansons, en fait les chansons des artistes déjà existants, pour créer de nouvelles chansons? Et là, dans la poursuite, il y a l'organisme qui affirme avoir identifié pas moins de 150 productions qui étaient générées par Suno et l'intelligence artificielle qui seraient soit identiques ou très similaires à des chansons qui...

sont protégés par les droits d'auteur. On parle de gros noms quand même. Avril Lavigne, Plume la Traverse, Rock Voisine, Camaro, Daniel Balavoine. Bref, il y en a quand même une tonne. Et là, ben, on se penche sur le sujet. On dit du côté de la SOCAN que ça a été utilisé, bon, évidemment, sans l'autorisation des créateurs, on s'entend, là. Et du côté de Suno, on se défend en se disant, ben non, tu sais, c'est l'intelligence artificielle, tu sais, oui, c'est sûr qu'elle va chercher à gauche et à droite, mais jamais elle va recréer quelque chose tel quel. Là, on peut douter, évidemment. Bon, la SOCAN qui veut évidemment envoyer le message assez clair comme quoi, non, on peut pas utiliser l'intelligence artificielle de n'importe quelle façon et en plus d'aller, on va dire entre guillemets, voler des droits d'auteur à des artistes qui existent déjà. Et ça, ben, c'est pas la première fois qu'on se penche sur le sujet. Je vous avais dit, certaines plateformes de musique qui avaient dû supprimer des milliers de chansons, entre autres Spotify l'avait fait, je pense que c'est il y a quelques mois à peine, comme quoi on avait plus de, je pense que c'est pas loin d'un million de chansons, si je me trompe pas, dans le répertoire, qui étaient des chansons qui étaient créées par l'intelligence artificielle. On avait même fait un article dans les journaux, un groupe qui était sorti de nulle part, on s'était dit, ouais, ouais, on sait qui ça, puis finalement on s'était rendu compte que ben, c'était l'intelligence artificielle. On avait été jusqu'à, oui, créer la musique, mais aussi créer l'image du groupe, les pochettes d'albums et tout ça. Je vous dirais à quel point ça va quand même assez loin. Là, c'est devant les tribunaux présentement. De quelle façon on va trancher? Ben, ça reste à voir. Un dossier qui sera à suivre. En musique, ça, c'en est un vrai par contre. C'est Cake, I Will Survive. 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
1: Le mois de septembre, on dirait que c'est le retour de bien des affaires. Hein? Retour des enfants à l'école, retour des artistes qui vont lancer des nouvelles chansons, des albums. L'arrivée de l'automne et aussi, c'est surtout le lancement des programmations culturelles pour la prochaine année. Et autour de 15h45, on va recevoir Joanie Laforêt et Karine Marois qui vont venir nous parler du lancement de programmation culturelle du côté de Notre-Dame-des-Prairies. Ça s'est fait ce matin. On va leur parler un petit peu plus tard, dans quelques minutes à peine. Il y a un groupe qui pourrait faire un retour sur scène en 2027. On les avait vus revenir en 2025. Je ne sais pas c'est qui. Je vais en reparler un petit peu plus tard. Pour l'instant, dans l'année prochaine, on va s'offrir la musique de Summer. Ça s'en vient. 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

0: On est de retour et je vous l'avais dit un peu plus tôt, on accueille en studio Joanie Laforêt qui est directrice des communications et adjointe à la direction générale du côté de Notre-Dame-des-Prairies. Même chose avec Karine Marois qui est directrice de services culturels. Bonjour à vous deux, merci
1: bonjour,
0: d'être là.
1: Bonjour, merci.
0: Ça a été quand même une grosse journée pour vous aujourd'hui parce que c'était le lancement de la nouvelle programmation pour l'année 2026-2027.
1: Oui, exact. Ce matin, on a fait une conférence de presse donc avec nos partenaires culturels, certains artistes de la programmation et les élus donc qui étaient présents ce matin à la salle d'exposition du Centre des arts et des loisirs Alain Leroux. Donc, on a présenté en primeur à nos invités la programmation complète.
0: Puis, qu'est-ce qu'on retrouve dans ce passeport-là?
1: C'est vraiment une programmation très, très variée. En fait, okay. Nous, principalement, on reçoit des artistes en résidence de création, donc qui viennent travailler sur un projet. On a des artistes établis, mais on a beaucoup de projets qui sont en développement, là, donc qui vont en fait sur un projet de création vont venir travailler pendant une semaine chez nous pour ensuite le jeudi soir présenter le fruit de leur travail selon où est-ce qu'ils en sont rendus. Donc des fois c'est une discussion avec le public, ouais. D'autres fois c'est vraiment de présenter quelque chose d'assez final pour recueillir les commentaires et pouvoir vraiment finaliser.
0: Il y a plusieurs artistes qui vont passer d'ailleurs du côté de Notre-Dame-des-Prairies. Il y en a plusieurs aussi qui vont venir travailler en résidence.
2: Oui, exactement. Dans le fond, c'est ce qu'on offre dans notre programmation du passeport pour l'audace. On reçoit 24 résidences de création durant l'année. Ça varie en danse, en musique, en théâtre, interdisciplinaire. effectivement, les artistes viennent. Parfois, c'est des projets en début de création. Parfois, c'est des projets où ils viennent roder leur spectacle là, sur scène. Donc, tout ça se passe au niveau du carrefour culturel.
0: OK. Là, on lance la programmation. C'est quoi les premières dates qu'on doit retenir là? Qu'est-ce qui s'en vient?
1: Oui, ben en fait, on lance ça le 17 septembre prochain avec une exposition. On aura le vernissage de l'exposition Banc public de Louise Saint-Jean. Donc, ça se passe au Centre des arts et des loisirs Alain Leroux. C'est à 17h30, c'est ouvert à tous. C'est vraiment une occasion de découvrir l'exposition en présence de l'artiste. Puis, c'est présenté ensuite jusqu'au 24 octobre. Et dès le lendemain, le 18 septembre, on a le lancement de Opus 130 de la Société musicale Fernand Lindsay.
0: OK.
1: Donc, ça, c'est présenté à 19h30 au Carrefour culturel. Donc, musique classique et art visuel qui sont jumelés lors de cette soirée. Puis, le 1er octobre, on aura Joël Vogt qui sera en résidence. Lui, c'est un artiste en country québécois. Donc, il va nous présenter... en fait, il a été connu à La Voix, là, donc, mais il vient travailler vraiment sur un nouveau projet. Donc, ils vont pouvoir nous présenter ça. Puis, on lance la série des déjeuners littéraires le 3 octobre. Donc, on reçoit plusieurs auteurs tout au long de l'année là, pour des entrevues.
0: Ah, j'ai vu les noms dans la liste, quand même assez impressionnant. Là.
1: Vraiment, on est très contents. Là. On lance justement la série avec Nicolas Dawson. Mais on recevra également Francis Ouellette, Dany Turcotte, Maud Jarry, Geneviève Janel, Simon Brousseau et Mélissa Grégoire. Donc, jusqu'en mai prochain.
0: Et quand on défile un peu votre programmation, je vois, bon, vous avez noté la date du 26 septembre, c'est quand même une grosse journée pour vous.
2: Oui, c'est une nouveauté cette année pour faire connaître notre programmation. Dans le fond, c'est la première virée culturelle dans le cadre des Journées de la culture. Donc, on invite les gens à venir visiter nos différents lieux culturels et à faire estampiller leur page du passeport. Parce qu'il faut comprendre que notre passeport pour l'audace, c'est un concept. Plus on consomme la culture à Notre-Dame-des-Prairies, plus on a accès à la culture. Donc, quand les gens participent à nos résidences de création ou s'ils viennent à la salle d'exposition, là, au Centre des arts et des loisirs Alain Leroux. Les gens ont estampé leur page de passeport pour chacune des visites et ils ont accès à des spectacles ou des rabais là, chez nos partenaires culturels. Donc, on a plusieurs partenaires culturels. Donc, on veut faire connaître ce concept-là de la virée culturelle. Donc, le 26 septembre, en après-midi, on invite les gens à venir visiter nos lieux. On va estampiller cette page-là. Et puis, pour ceux qui auront participé, ils vont avoir accès à un spectacle gratuit du groupe Radio.
0: Ah, ça, c'est cool!
2: À 16h au Carrefour culturel, exactement. Donc, à 16h, spectacle gratuit, suivi d'un DJ dans le stationnement avec camion de rue. Cafés spéciaux et tout ça là, pour finir là, ce bel après-midi.
0: Bon, puis tu parles, bon, d'estampiller les passeports, tout ça, c'est encore au cœur du passeport cette année, comme tu le mentionnais, c'est encore assez important de le faire?
1: Oui, exact. Ben, en fait, on parlait rapidement de nos partenaires culturels, mais en fait, on couvre pratiquement toute la Naudière avec nos partenaires. On a le Centre culturel des Jardins, Diffusion Hector Charland, on a le Théâtre du Vieux-Terrebonne, le Musée d'art de Joliette, les festivals Mémoire et Racines et Festival de la Naudière. Donc, et aussi même la librairie Martin qui offre un rabais dans leur boutique, là, si vous assistez à plusieurs déjeuners littéraires. Donc, vraiment, plein de possibilités d'accéder encore plus à de la culture. Donc, vraiment un concept qu'on apprécie puis qu'on a des adeptes, là, vraiment, là, au sein de notre public là, qui profite de chacune des offres.
0: Puis tout ça, c'est offert gratuitement?
1: Oui, c'est une programmation 100% gratuite. Okay. Donc, vraiment, là, c'est vraiment pour rendre la culture le plus accessible possible puis pour que les gens aient la curiosité, en fait, d'aller voir des choses qui ne seraient pas supposées aller voir normalement ou qui n'auraient pas été portées à aller voir pour faire des découvertes puis encore plus élargir leurs horizons.
0: Puis si les gens veulent suivre la programmation, tu sais, je te demande, y a-t-il un site web? J'imagine que vous avez une page Facebook aussi pour voir tout ce qui s'en vient?
1: Ben en fait oui, on l'annonce sur notre site web au www.notre-dame-des-prairies.com, notre page Facebook Ville de Notre-Dame-des-Prairies. Puis je remercie aussi notre partenaire présentateur. En fait, c'est la Caisse des Jardins de Joliette et du Centre de la Naudière qui nous appuie depuis déjà plusieurs années. Donc vraiment présentateur de notre passeport pour l'audace. Donc on les remercie beaucoup.
0: Okay. Ben Karine Marois, Joanie Laforêt, on vous souhaite une bonne saison. Un gros merci d'être passé en studio.
1: Merci.
0: Merci nous pour Solution Musique avec Blue Jeans Bleu à O.
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0: Ça a l'air que nous autres, on n'apprend pas la pause de Scotch and Poche le jeudi. C'est comme ça. Et bon, on prend pas de pause non plus de musique, parce que ça se poursuit ensemble jusqu'à 18h dans le trafic. Olivier Poitras qui vous accompagne. Avec ce ciel qui semble de plus en plus menaçant. Je vais vous avouer, j'avais espoir qu'on puisse garder un peu de clarté, un peu de soleil pendant la soirée, avec ce faible 30% de risque d'averse. Il va peut-être nous en voir, finalement. On va souhaiter que non. Un gros merci, peu importe d'où vous êtes branché, si vous êtes dans votre véhicule et vous êtes dans le trafic, vous êtes à la bonne place. Et justement, on aura dans les prochaines minutes, en musique, quand même un gros hit des Red Hot Chili Peppers qui poursuivent hein, encore depuis la fin des années 80 et ce band-là n'arrête jamais. Si vous les avez jamais vus en spectacle, je vais vous dire quelque chose, c'est assez impressionnant. Des gars qui se donnent corps et âme, sortent de là en sueur. Ça, c'est sûr, certain. Can't Stop, ça s'en vient dans les prochaines minutes.
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3: Bon après-midi, ici Benjamin Aubert. Voici vos actualités. La ville de Saint-Charles-Borromée et la municipalité de Saint-Paul ont renouvelé leur entente pour les services en matière de sécurité incendie. L'accord permet de garantir le maintien des services du service de sécurité incendie de la ville de Saint-Charles-Borromée pour la population de Saint-Paul. La population de Saint-Paul pourra aussi compter sur plusieurs services, comme celui des premiers répondants. Le cégep de Lanaudière à l'Assomption a lancé une nouvelle classe d'apprentissage actif. L'espace place les étudiants au cœur de leur apprentissage, notamment grâce à des écrans permettant de réaliser des études de cas, des présentations et des projets en collaboration. L'aménagement vise aussi à développer les compétences numériques, la pensée critique et l'autonomie des étudiants, tout en permettant au personnel enseignant de diversifier ses approches pédagogiques. Constant Awashish entame un quatrième mandat à la tête du Conseil de la Nation Atikamekw. Le grand chef réélu souhaite notamment unir la nation et améliorer les communications, alors que la désinformation circule rapidement sur les réseaux sociaux. Le taux de participation à l'élection s'est établi à 28%. Et la ville de Terrebonne a interrompu une campagne visant à renouveler le consentement des citoyens à son système d'alerte. Une erreur technique a envoyé à certains abonnés un message leur demandant de payer des frais administratifs alors que le service est entièrement gratuit. La ville précise que le message a été transmis par erreur et travaille avec son fournisseur pour corriger la situation. Voilà, c'est ce qui complète. 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
5: Alors, on va regarder ce qui se passe du côté des Blue Jays de Toronto qui ont gagné un match important hier contre les Guardians de Cleveland. Victoire de 11-0. Et là, ben, il y a un match en cours présentement. On est en septième manche du côté de Cleveland. Les Blue Jays qui mènent 5-3. Et avec une victoire, ben, évidemment, on se rapproche là grandement d'une place en séries éliminatoires. Équipe qui a plus droit à l'erreur. À suivre. Je vous dirai le résultat final d'ici la fin de l'émission, à moins là, qu'on se ramasse en 15e manche puis que ça finisse plus, mais pour l'instant, c'est pas parti comme ça. Si vous suivez le US Open, vous avez peut-être suivi aussi Félix Auger-Aliassime. Ben, il a été éliminé aujourd'hui contre le Russe Karen Khachanov. La défaite de 6-7, 6-3, 6-2 et 6-2. Donc, une autre élimination hâtive dans le cas de Félix Auger-Aliassime. Et rapidement, on regarde du côté des Alouettes de Montréal. On s'inquiétait de l'état de santé du carrière Davis Alexander, qui lui a affirmé n'est même pas être à 100% depuis le début de la saison. Donc, juste imaginer à quel point ce gars-là est dominant, à quel point il a une saison extraordinaire en n'étant même pas à 100%. Ben, il affirme justement là, être blessé depuis le début de la saison, mais pourrait être à son poste pour le prochain match des Alouettes.

Ben, je vous l'ai dit hein, un peu plus tôt, comme quoi il y a un groupe qui pourrait revenir sur scène en 2027. Et je vous laisse deviner, OK? Ils sont revenus sur scène en 2025 après plusieurs années d'absence. C'était quoi? C'était une quinzaine d'années d'absence. 16 ans, je pense, exactement. Ils sont revenus en 2025, pourraient revenir en 2027. Bref, il y a des rumeurs qui courent. On s'en parle dans les prochaines minutes. Je rappelle qu'autour de 16h45, je m'entretiens avec Marie-Josée Demers. Vous allez nous parler de la programmation du Centre culturel des Jardins. Donc, quand même, là, je vous parlais de lancement et de début du mois de septembre, comme quoi c'est un gros mois pour plusieurs. Ben, ce l'est pour Marie-Josée aussi, donc elle sera avec nous un peu plus tard. On aura la musique de Shaboozy aussi, sa nouveauté, en fait, sa toute dernière avec Cowgirl, ça s'en vient sur nos ondes. Et on s'en va, il y a 24 ans déjà, on dirait que ça fait mal au cœur de voir ça, 24 ans, 2002. Avec les Red Hot Chili Peppers, c'est Can't Stop dans le trafic à O 103.5.

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L'un des artistes de l'heure avec Cowgirl Shaboozy qui connaît beaucoup de succès par les temps qui courent, et un autre band qui pourrait devenir le band de l'heure si la rumeur se confirme. Sont revenus sur scène en 2025 après plus de 16 ans d'absence. C'est Oasis qui avait annoncé une tournée. Entre autres, bon, ils étaient du côté de l'Angleterre, bien sûr. Ont été du côté des États-Unis. Se sont arrêtés même du côté de Boston, où plusieurs gens du Québec ont décidé de faire le voyage pour aller voir ce spectacle-là qui coûtait une fortune. Et là, ben, on a demandé à Noel Gallagher, qui était dans un podcast récemment. En fait, c'est sorti sur le Rolling Stones magazine. Il était dans l'émission Drive de Talk Sport. Et on lui a demandé tout simplement si les rumeurs étaient fondées, comme quoi Oasis pourrait se reformer pour 2027 et repartir en tournée, peut-être même lancer un album. Et évidemment, ben, les frères Gallagher sont des gens très sarcastiques. Et ça a été assez dur de lui soutirer une réponse qui aurait peut-être pu nous donner un peu la puce à l'oreille. Bref, ce qu'il a dit, c'est que il y avait rien de confirmé. On lui a dit que son frère Liam avait même fermé ses réseaux sociaux en laissant croire que peut-être il y avait quelque chose qui s'en venait. Ce à quoi Noël a répondu: ah, ben s'il a fait ça, ça veut peut-être dire qu'il y a quelque chose qui s'en vient. Mais c'est resté comme ça. Et là, depuis ce temps-là, ça fait quoi? Ça fait peut-être un petit peu plus d'une semaine, ouais, qui est passé cette émission-là. Donc, ça fait un petit peu plus d'une semaine qu'on est en train de spéculer sur le retour de Oasis en 2027. Non seulement en spectacle, ça pourrait être quelque chose parce que, bon, ça a créé beaucoup de mouvements, si on veut, là, en 2025, quand ils ont décidé de revenir. Beaucoup de gens qui, malheureusement, n'ont pas eu de place parce que ça s'est rempli en grande capacité assez rapidement. On s'entend, ça fait 16 ans qu'ils n'étaient pas là, 16 ans que les gens attendaient, sont revenus. Ils pourraient revenir en 2027. Mais non seulement ça, on parle aussi d'un possible album dans les rumeurs. Ce à quoi je pourrais vous dire que j'y crois pas vraiment à l'album, mais on sait jamais. Si jamais ils font ça, c'est vrai que ça pourrait devenir assez exceptionnel et ça pourrait devenir le band de l'heure. Qui sait, ce sera un dossier qui sera à suivre. Lui, il a été l'un des artistes de l'heure, si on reste dans le sujet, cet été, avec son spectacle du Cercle du Soleil, Paradis perdu, qui a aussi attiré beaucoup de foule. Jean Leloup et Paradis City. Dans le trafic à O1035, Olivier Poitras qui est avec vous.

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1: Est-ce qu'on a le droit de rire des Maple Leafs de Toronto? Je pense que oui. Je suis tombé sur une publication du premier ministre Mark Carney qui parlait de son investissement pour des nouveaux wagons chez Via Rail. Il a dit « Nos wagons sont tellement vieux. » Dans ce temps-là, la LNH avait 6 équipes et les Maple Leafs gagnaient des Coupes Stanley. Hein? La dernière qui date de 1967. Ça fait un certain temps. On leur en souhaite pas, d'ailleurs, pour les années à venir. Voilà! Nous, on va poursuivre ça. Je vous rappelle, Marie-Josée Demers est avec nous autour de 16h45. Manquez pas ça. Et ben nous autres, on va poursuivre ça en musique dans les prochaines. Entre autres, on aura Fly, Sugar Ray, ça s'en vient. Au retour, Marshmallow, Jelly Roll, avec Holly Water dans le trafic au 103.5.

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6: On a eu des averses dans certains secteurs, entre autres du côté de Terrebonne et Mascouche. Ça semble terminer de ce côté-là. Et si ça tient du côté de Joliette, j'ai l'impression que les méchants nuages font place au soleil de plus en plus. Et c'est une très bonne nouvelle. Ça reste là avec un risque d'averse pour ce soir et la nuit prochaine. On tombe à 14 degrés. Demain, soleil, maximum de 23 et soleil pour tout le reste du week-end. Belle fin de semaine de la fête du travail. Présentement, on est à 25 degrés dans la Naudière.
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chanson qui fait tellement été, qui fit avec la température d'aujourd'hui. Sugar Ray et Fly, c'était en 1997. D'ailleurs, ça a déjà été la toune d'une annonce de la ronde. Je sais pas pourquoi je me souviens de ça, mais il me semble que ça m'avait marqué. Enfin bref. Je vous rappelle que vous pouvez toujours participer à la loterie 50-50 de la maison Adhémar Dion. C'est toujours là. La façon de fonctionner, c'est que vous allez sur leur site internet qui est lamaisonadhémardion.ca. Dans la section événements, vous avez loterie 50-50. Et bon, évidemment, vous avez le petit onglet participer. Vous allez là-dessus et... Évidemment, c'est un 50-50, c'est pas compliqué. Il y a de l'argent qui est amassé. Vous pouvez acheter des billets là, à 5$, 10$, peu importe. Vous avez plusieurs choix qui sont mis à votre disposition. Et à la fin du mois, ben il y aura une personne gagnante. Ce sera mis d'ailleurs le 6 octobre prochain. Donc, avec le montant qu'on aura récolté pendant le mois de septembre, ben il y a 50% qui va aller à la personne gagnante. L'autre 50% sera remis à la maison pour les soins palliatifs, évidemment, pour aider à la qualité de tout ce qu'on a du côté de la maison à Adhémar Dion. Donc, vous faites un bon choix ou vous faites preuve. Comment je pourrais vous dire ça? Bon, peu importe, vous faites un bon choix. Si vous allez sur la maison Adhémar Dion, vous avez, comme je l'ai dit, sur le site internet, la loterie 50-50, c'est assez facile de participer. Et vous faites une bonne action, c'est le mot que je cherchais, bonne action, voilà. Bon, prochaine chanson qui, je vais le dire, s'adresse aux gens qui passent peut-être un peu trop de temps tout seul. Avec Québec Redneck Bluegrass Project. Allons-nous, ça, tout seul, au 103.5.

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2: Eh bien, il y a Amazon qui a dévoilé sa programmation du hockey du mercredi soir. Et il figure 7 matchs du Canadien de Montréal qui seront ni sur TVA Sport, ni sur RDS, mais bien sur Amazon. Ouais, ça prend 3 abonnements maintenant pour regarder le hockey. Il y aura le match du 14 octobre, 18 novembre. Ensuite, on aura le 2 décembre, 6 janvier, 13 janvier, 10 mars, 24 mars. C'est 7 matchs au total. Il y en a, bon, évidemment, plusieurs des autres équipes, mais ça, vous irez voir par vous-même. Ça a été dévoilé là, cet après-midi par Amazon. Parlant du Canadien de Montréal, ben il y a l'ouverture du camp des recrues. Je pense qu'on en parle pas mal à tous les jours, mais ça s'en vient. C'est dans quelques jours, 6 jours, le 9 septembre officiellement. 14 septembre, c'est le tournoi de golf. Et les gars de la game, évidemment, vont continuer de vous en parler à compter de 18h. Oli Paiement et FX Bénard seront avec vous. Dans les prochaines, on a Marie-José Demers qui s'en vient. Et au retour, c'est la musique de Cameron Whitcomb, Kingdom of Fear. Restez là.
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1: Et vous avez été informé, on est avec Marie-Josée Demers. Salut Marie-Josée, comment vas-tu?
2: Salut Olivier, ça va bien, toi?
1: Ça fait longtemps qu'on ne s'est pas vu.
2: Ça fait longtemps, mais on se connaît un petit peu parce que nos chemins se sont croisés il y a plusieurs années de ça, mais je suis très contente de te retrouver.
1: Très contente de te retrouver aussi. Aujourd'hui, bon, tu viens de parler de la programmation automnale, ce qui se passe du côté du Centre culturel Desjardins.
2: Oui.
1: On en a parlé hors d'onde, il y a quand même une super belle programmation qui s'en vient. Je te laisse aller là, pour le mois de septembre.
2: Ben, c'est super varié, puis c'est ce qui est intéressant, c'est qu'il y en a assurément pour tous les goûts, et il y en a pour les gens qui ont le goût de découvrir peut-être des avenues différentes, des spectacles, des artistes qui connaissent peu. Comme la semaine prochaine, il y a Cœur de pirate qui revient dans le coin. Elle n'est pas toujours au Québec, elle est aussi en Europe, on le sait, mais c'est son spectacle qui s'appelle Cavale. En fait, l'album Cavale, le spectacle, c'est En Cavale. Et dans ce show-là, ben, on a un heureux mélange entre la Cœur de pirate plus introspective, on va dire, plus au piano, plus en douceur. Puis on l'a sur scène qui va se mettre à danser, qui va se laisser aller dans quelque chose qu'elle aime beaucoup faire, donc la danse. Alors ça, c'est bientôt, c'est le 10 septembre prochain.
1: Quand même, ça s'en vient, c'est la semaine prochaine déjà.
2: Exactement. Ouais. Et la semaine d'après, ben, c'est en humour que ça se poursuit avec Jean-François Mercier, À vie d'ébullition. Ça, c'est son quatrième one-man show. Il n'a pas changé son style d'humour. Hein. On sait qu'il aime brasser un petit peu les affaires, donc il le fait encore. Il rit de nos travers, mais de ses travers à lui, ce qui nous fait rire un petit peu de travers aussi, comme c'est le cas depuis les tout débuts. Et c'est un homme qui est très sensible malgré les apparences, et c'est pour lui, c'est quand même, il va assez loin hein, en se confiant, et ça devient une forme de thérapie pour lui et pour nous. Aller voir Jean-François Mercier.
1: Je pense que c'est la semaine dernière, j'ai vu des commentaires justement passer sur son spectacle, les commentaires étaient assez unanimes. On parle d'un spectacle plus centré sur lui, plus sur sa vie, mais quelque chose d'assez, je veux dire, exceptionnel comparativement à ce que peut-être il faisait par avant. Tu sais, comme tu sais, il change pas son style, il garde la même chose, mais c'est quelque chose à voir. Quelque chose à voir officiellement. Là, je l'ai vu personnellement, Jean-François Mercier, il y a quelques années, ça fait peut-être 3 ou 4 ans, puis j'ai vraiment beaucoup aimé.
2: Ben, il brasse.
1: Ouais, ben c'est ça.
2: Puis on l'aime pour ça aussi.
1: Ouais.
2: Alors ça, c'est le 19 septembre. Après ça, ça va brasser, mais d'une autre façon, avec les Planet Smashers.
1: Oui.
2: Un groupe que tu connais?
1: Oui, que j'aime beaucoup, qui brasse aussi un peu.
2: Ah, vraiment?
1: Et qui, tu sais, on a parlé hors d'onde, qui est là depuis plusieurs années, qui est un petit peu méconnu. Mais pourtant, c'est tellement...
2: C'est un groupe de Montréal.
1: Oui, exact. Un groupe québécois. Puis il mérite d'être découvert.
2: Puis à la blague, au bureau, souvent, on dit « Sors le vieux punk en toi » parce qu'il y a un petit peu de ça. Les gars, c'est des vieux punks dans la cinquantaine, soixantaine qui sont super efficaces dans leur genre. Et ça, c'est un plateau quadruple, Olivier. Avec eux, il y aura Mustard Plug, K-Man and the 45s et General Chaos. Alors, c'est tout un party qui vous attend le 24 septembre. Parterre debout, il n'y a pas de siège. Alors... vous pourrez vous laisser aller dans la foule comme bon vous semble. 24 septembre et deux jours plus tard, on a un plateau double cette fois-ci avec du hip-hop, deux grosses pointures du genre, avec donc Fouki et Jay Scott qui seront là pour nous chanter Copilote et autres.
1: Ben mais que les deux viennent ensemble déjà là, c'est vraiment cool. Là.
2: C'est vraiment un beau mélange, donc réservez vos places rapidement. On a temps de compléter avec un petit peu d'humour. D'abord, Charles Brunet, sensation sur le web. Il a, ce gars-là, 118 000 abonnés sur Facebook.
1: Fou, son ascension,
2: 300 000 plus sur Instagram, sur TikTok, même affaire. Ça s'appelle Très Très Bon Show. Alors, ça va dans toutes les directions. Il est super bien accueilli en France depuis quelques années et au Québec... de plus en plus. Alors, oui, les jeunes le connaissent, mais je pense que les moins jeunes vont y trouver leur compte aussi. C'est une belle soirée à passer. C'est le 1er octobre. Et du côté des femmes, deux femmes de l'humour, Maud Landry, le 16 octobre. Ça s'appelle Trop Cool. Elle raconte à quel point elle était pas cool quand elle était jeune. Je pense que ça change. Et Liliane Blanco-Binette avec Toréador, son premier One Woman Show, le 22 octobre à 20h. On l'a vu à la télé, Big Brother, deux fois. On l'a vu dans LOL. Alors là, elle est
1: seule. Une autre qui mérite d'être découverte aussi parce qu'elle aussi là, attire beaucoup de gens sur les réseaux sociaux. De plus en plus, on la voit. Donc, elle aussi, là, ça pourrait vous valoir une belle soirée.
2: On est curieux de voir qu'est-ce que ça ressemble, un spectacle au complet.
1: Marie-Josée, tu nous as amené un cadeau en plus.
2: Je vous en apporte à chaque fois.
1: Oui.
2: C'est pas moi, c'est ma collègue Juliane. Cette semaine, on a des billets pour Passion d'Opéra. Donc, c'est pas dans la même lignée de ce qu'on vient de vous parler. C'est un spectacle dans la série classique avec Ocelli. Ocelli, c'est un octuor de violoncelle. Okay. 8 violoncelles sur scène qui vont dans un répertoire romantique. Donc, on y va avec le répertoire lyrique de Puccini, de Verdi, de Wagner. Alors, c'est le jour de la Saint-Valentin, 14 février. Si ça vous parle, on vous invite à nous joindre pour gagner vos billets.
1: Une soirée romantique, pourquoi pas. Vous faites ça au 450-753-1035. Je vais prendre vos appels, vos textos. Vous le faites comme vous voulez. Puis, on va tirer ça. Marie-Josée Demers, où est-ce qu'on peut aller voir les dates de spectacle? Où est-ce qu'on peut se procurer des billets si les gens sont intéressés?
2: Bien, il y a toujours les deux billetteries, Centre culturel et Galerie Joliette. Le téléphone, bon vieux téléphone, mais sinon en ligne, spectacle Joliette, spectacle au pluriel, joliette.com.
1: Bien voilà, c'est dit. Un gros merci d'être passé en studio.
2: Avec grand plaisir.
1: Bien content de t'avoir trouvé aussi. On poursuit ça en musique avec Patrice Michaud. On vient dans les prochaines minutes.

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1: Invitation à pas manquer en fin de semaine. Ce sera la toute première de Z le week-end à compter de 10h samedi matin. Richard Z Sirois qui va passer le week-end avec vous dorénavant. Donc, samedi et dimanche, les deux journées à compter de 10h. Vous aurez le samedi 9h, Chuck Noll qui sera avec vous, évidemment, pour le Hit 15. La game version week-end avec Oli Paiement et FX Bénard le dimanche matin 9h. Et Julie Barry sera avec vous lundi pour vous accompagner en cette journée fériée, fête du travail. Elle sera avec vous également à compter de 10. Donc, un beau gros week-end qui s'en vient sur les ondes de haut. Et un beau gros hit aussi qui s'en vient sur nos ondes avec la toune qui punch. On retourne en 1980 avec AC/DC dans les prochaines à haut.
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5: Bon après-midi, ici Benjamin Aubert. Voici vos actualités. La ville de Saint-Charles-Borromée et la municipalité de Saint-Paul ont renouvelé leur entente pour les services en matière de sécurité incendie. L'accord permet de garantir le maintien des services du service de sécurité incendie de la ville de Saint-Charles-Borromée pour la population de Saint-Paul. La population de Saint-Paul pourra aussi compter sur plusieurs services, comme celui des premiers répondants. Le cégep de Lanaudière à l'Assomption a lancé une nouvelle classe d'apprentissage actif. L'espace place les étudiants au cœur de leur apprentissage, notamment grâce à des écrans permettant de réaliser des études de cas, des présentations et des projets en collaboration. L'aménagement vise aussi à développer les compétences numériques, la pensée critique et l'autonomie des étudiants, tout en permettant au personnel enseignant de diversifier ses approches pédagogiques. Constant Awashish entame un quatrième mandat à la tête du Conseil de la Nation Atikamekw. Le grand chef réélu souhaite notamment unir la nation et améliorer les communications, alors que la désinformation circule rapidement sur les réseaux sociaux. Le taux de participation à l'élection s'est établi à 28%. Et la ville de Terrebonne a interrompu une campagne visant à renouveler le consentement des citoyens à son système d'alerte. Une erreur technique a envoyé à certains abonnés un message leur demandant de payer des frais administratifs alors que le service est entièrement gratuit. La ville précise que le message a été transmis par erreur et travaille avec son fournisseur pour corriger la situation. Voilà, c'est ce qui complète. 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
7: Ben, je vous parlais des Blue Jays de Toronto qui étaient en action un peu plus tôt. Ben, le match s'est terminé en faveur des Jays. 6-3, la victoire, une victoire extrêmement importante. On se rapproche, oui, à 0.5 match d'une place en séries éliminatoires. Et derrière les Guardians de Cleveland qui ont une fiche de 70-70. C'est 70-71 pour les Blue Jays. Je vous ai parlé également un peu plus tôt de Félix Auger-Aliassime, ouais, qui a été éliminé du côté de Flushing Meadows, défaite en 4 manches de 7-6, 6-3, 6-2 et 6-2 devant le Russe Karen Khachanov. Et pour ce qui est de la LCF. Maintenant, on parle du carrière Davis Alexander des Alouettes de Montréal pour qui la présence pour le prochain match était incertaine. On pense qu'il pourrait être là, pas remis à 100% de sa blessure et non seulement ça, mais blessé depuis le début de la saison, ne joue pas à 100%. Donc, ce serait à surveiller dans son cas. On dit que c'est pas majeur non plus, qu'il serait capable de se tenir et de pouvoir poursuivre la saison. Donc, ce qui est une très bonne nouvelle du côté des Alouettes.

0: Ah ben, ça a été 2 heures bien remplies. Un gros merci d'être branché sur les ondes du Haut 103.5. Olivier Poitras qui vous accompagne pour la prochaine heure et je vous amène vers la game à compter de 18h. Pour la prochaine heure, ben évidemment, je veux revenir sur un sujet qui a beaucoup fait jaser dans les dernières semaines. On parle des réseaux sociaux. J'ai parlé du fait que du côté des États-Unis, on poursuivait Meta pour avoir rendu accro, entre guillemets, les plus jeunes enfants. Oui, ben les jeunes enfants, les adolescents. Et du côté du Canada, on est un peu du même bord. Est-ce qu'on va poursuivre Meta? On n'est pas encore rendu là, mais ça brasse pas mal. Donc, on viendra sur le sujet tantôt. Qu'est-ce qui nous attend? Ben évidemment, de la bonne musique, ça c'est sûr et certain. Et la toune qui punch, c'est un très gros classique qui nous ramène au tout début des années 80. Et pour vous dire une affaire, ça va rocker pas mal.
1: 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C'est un puncher. 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
0: Je l'ai dit au tout début des années 80 et ça a été tout un changement pour le band AC/DC qui venait tout juste de perdre son chanteur Bon Scott, qui est décédé de façon assez dégueulasse dans sa flaque de vomi. Mais c'est le cas. A été remplacé par Brian Johnson et là, nouveau band, nouveau chanteur, ouais, et nouvel album. L'album Back in Black qui était le plus gros vendeur du band. Ben, c'est avec You Shook Me All Night Long qu'on vous présente la toune qui punch à haut.
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0: Potin, nouveautés à venir, les films de l'heure au menu. 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
1: La question que j'ai pour vous aujourd'hui, est-ce que vous avez un film préféré en 2026? C'est-tu un film qui est sorti cette année et que vous vous êtes dit, ça, c'est vraiment le film de l'année? Il y en a plusieurs, je les nommerai pas tous. Il y en a quelques-uns que j'ai vus, que j'apprécie aussi. J'étais un bébé des années 90 et j'ai beaucoup aimé Histoire de jouets. Évidemment, j'ai été voir le dernier. C'est pas le meilleur, mais j'ai aimé. Pourquoi? Ben parce que c'est Histoire de jouets. Donc, c'est peut-être pas la meilleure personne pour parler. Peut-être qu'il y en a qui avaient peut-être jamais vu et qui pourraient me dire c'est bon, c'est pas bon. Le film de Michael Jackson. Je sais que c'est très mitigé. On a fait un film sur, le début de sa carrière parce que le film s'arrête à la fin des années 80, début des années 90 avec l'album Bad. Et, évidemment, bon, raconte un peu l'histoire de Michael Jackson, de son enfance avec les Jackson 5 jusqu'à ce qu'il parte en carrière solo. J'ai beaucoup apprécié. Par contre, là où les gens critiquent un peu, c'est que on a été gentil. On a été gentil parce que beaucoup de choses qu'on n'a pas montrées. Par contre, on attend un deuxième film. Est-ce que c'est là qu'on va commencer à montrer le côté un peu plus noir de Michael Jackson? Ce sera à suivre. Bref, selon vous, le film de l'année 2026, est-ce que c'est au cinéma? Est-ce que vous avez été au cinéparc? Vous l'avez vu où? C'est quoi? C'est comment? J'attends vos réponses. 450-753-1035. Nous, on poursuit ça en musique. Dans les prochaines, il y aura Éric Lapointe. Pour l'instant, c'est As Well avec Last Name à O.

0: Je vous avais parlé hier comme quoi, du côté des États-Unis, on avait entamé des poursuites contre Meta pour avoir rendu les réseaux sociaux, en fait, pour inciter les enfants ou les plus jeunes ados, si on veut, à aller sur les réseaux sociaux. Les rendre, on va dire, addicts. On va le dire de même. Et du côté du Canada, on se dit, ah, pourquoi on ferait pas pareil? Donc, il y a la ministre de la Justice en Colombie-Britannique, Mme Nikki Sharma, qui, elle, demande à Meta, qui est l'entreprise derrière Facebook et Instagram, d'offrir aux jeunes Canadiens les mêmes protections que celles qui ont été annoncées récemment aux États-Unis. Là, évidemment, c'est en cours de chemin, cette idée-là. On se demande si ça va progresser et j'ose croire que ça va le faire. On le souhaite. Et là, si ça s'en va en Colombie-Britannique, est-ce que ça va le faire pour le reste du Canada? C'est ce qu'on veut. Dossier à suivre de ce côté-là. Dans les prochaines minutes, la musique de Shinedown, Young Again. Olivier Poitras avec vous, dans le trafic.
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3: Météo. Ben, bonne nouvelle, c'est dégagé partout dans la Nodière. Du moins, ça se dégage. Les Hauts-Andros, ça l'était moins. Maximum de 26 degrés. Et on va atteindre 14 cette nuit avec un risque de pluie à 30% seulement. Demain, vendredi, retour du soleil, 23. Et que dire du week-end? 23 samedi, soleil. 24 dimanche, soleil. 26 soleil pour lundi. Je pense que bien du monde, ils font passer leur fin de semaine à l'extérieur. Présentement, on est à 26 degrés dans la Nodière.
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Je regarde ce qui se passe sur la route présentement. Les gens qui sont pris présentement entre la 640 et la 40, je ne sais pas ce qui se passe de ce côté-là. Vous pouvez toujours nous écrire le 753-1035, mais ça a l'air compliqué, mais pas rien qu'un peu. Salutations d'ailleurs si vous êtes pris dans le trafic. Un gros merci d'ailleurs d'être branché avec nous sur les ondes du haut 103.5. L'été se poursuit avec ce soleil et cette chaleur partout dans la Nadière et avec Weezer et Beverly Hills au 103.5.

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1: L'un des meilleurs endroits pour parler sport, ben ce sera dans la game. À compter de 18h, vous serez accompagné de Olivier Paiement et FX Bénard. Et on prépare évidemment le début de saison dans la Ligue nationale de hockey. Évidemment, l'arrivée du Canadien de Montréal avec le camp des recrues qui va débuter le 9 septembre. Et le tournoi de golf à partir du 14. Premier match préparatoire du Canadien le 19. Premier match de saison le 29. Ça s'en vient. Vous êtes à la bonne place. Olivier Poitras qui vous accompagne d'ici là. Et on a de la bonne musique d'ailleurs qui s'en vient dans les prochaines minutes. Entre autres, l'un des plus hot côté country. Allô, Combs, ça vous dit quelque chose? C'est Back in the Saddle. Restez là, ça s'en vient dans les prochaines minutes.

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Une première semaine qui se termine dans le trafic et ça a été un énorme plaisir de la passer en votre compagnie. Et évidemment, ça va être une saison incroyable. Tellement content d'ailleurs d'être avec vous, de pouvoir passer à ces retours à la maison en votre compagnie, de vous avoir là, de vous savoir aussi là par texto. Et bien évidemment, à l'écoute, que vous soyez dans votre véhicule, que vous soyez à la maison, que vous soyez peu importe, encore au travail. Salutations d'ailleurs, si c'est le cas. On aura la chance de se reparler avant quand même, mardi prochain, j'allais dire lundi, mais non, c'est férié. Beau week-end de 3 jours d'ailleurs, qui s'en vient avec la fête du travail. Mais d'ici là, on pourra se parler demain, à compter de 16h, avec le Party Rock. Et samedi, bien sûr. D'ici là, on se laisse avec Jeff Posé. On se reparle bientôt. La game dans les prochaines. Salut! 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
8: Bonsoir, ici Benjamin Aubert. Voici vos actualités. La ville de Saint-Charles-Borromée et la municipalité de Saint-Paul ont renouvelé leur entente pour les services en matière de sécurité incendie. L'accord permet de garantir le maintien des services du service de sécurité incendie de la ville de Saint-Charles-Borromée pour la population de Saint-Paul. La population de Saint-Paul pourra aussi compter sur plusieurs services comme celui des premiers répondants. Constant Awashish entame un quatrième mandat à la tête du Conseil de la Nation Atikamekw. Le grand chef réélu souhaite notamment unir la nation et améliorer les communications, alors que la désinformation circule rapidement sur les réseaux sociaux. Le taux de participation à l'élection s'est établi à 28%. Et la ville de Terrebonne a interrompu une campagne visant à renouveler le consentement des citoyens à son système d'alerte. Une erreur technique a envoyé à certains abonnés un message leur demandant de payer des frais administratifs, alors que le service est entièrement gratuit. Voilà, c'est ce qui complète. 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
3: 17h54. 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

0: C'est la game, Olivier Paiement et FX Bénard avec vous pour la prochaine heure. Merci d'être à l'écoute, tout le monde, peu importe où vous êtes, peu importe de où vous nous écoutez, de Montréal au 91.9, Québec 100.9, Gatineau 96.5. Ça, c'est sur le réseau BPM Sport, mais aussi partout sur le réseau au centre du Québec, Drummondville, Matane, Beauce-Sept-Îles, Abitibi, Latuc, Saint-Jean, partout.
1: Wow!
0: Tu peux être essentiellement n'importe où au Québec, exactement. On est Mr. Worldwide.
1: C'est ça, on est Pitbull.
0: On est Pitbull. Et on est là surtout pour vous donner un gros show. Comment tu vas?
1: Je suis en pleine forme. J'aime ça, cette prolongation de l'émission Le Tailgate, d'avoir cette heure de radio complètement hockey, 100% hockey, où on a des débats, on s'amuse avec quelques petits jeux également. Et j'espère que vous appréciez autant Montréal, Québec, Gatineau, que toutes les stations aussi que tu as nommées. Et content de rejoindre aussi les nouveaux auditeurs et auditrices de haut.
0: Oui, absolument. Non, tu fais vraiment bien de le dire, FX. C'est cool. C'est la dernière cette semaine de la game. Je vous explique comment ça fonctionne, en fait, au juste. Oui, puis non, là, c'est la dernière. Donc, la game, on est là la semaine du lundi au jeudi, de 18h à 19h pour l'avant-match. Mais on est là le dimanche. Mais en fait, je suis là le dimanche aussi, de 9h à 13h. Je vais être là sans FX. FX, bien évidemment, ça va être un congé bien mérité pour lui. Il mérite son week-end. Donc, pas de game le vendredi, mais c'est encore mieux. On en a une le dimanche et c'est une game de 4h. Donc, soyez là dès ce dimanche à 9h. Ça va être le fun. Je vais être là avec mon équipe de collaborateurs. Il va y avoir, bien évidemment, Martin Thériault tous les dimanches. J'ai hâte de parler à Marty. C'est une tête de hockey incroyable, Martin Thériault. Il n'y en a pas deux comme lui qui ont ses connaissances. Donc, Martin Thériault va être là, Marco D'Amico, et bien évidemment, qui dit dimanche, dit NFL, donc David Gilbert va être avec nous tous les dimanches.
1: Ça commence dès la semaine prochaine.
0: Ben, j'ai tellement hâte.
1: Ah oui, ça s'en vient.
0: J'ai tellement hâte. Donc ça, c'est, oui.
1: On va en mode prédiction aussi, possiblement dimanche, en vue du début de la saison. David ira de ses prédictions, possiblement, avec toi pour l'Américaine, la Nationale, le Super Bowl, le MVP. Et Martin Thériault aussi, bien évidemment, il fera une chronique sûrement avec toi sur les recrues à surveiller cette année dans la Ligue nationale, parce que là, il y a toutes sortes de débats. Ça commence déjà sur nos émissions quotidiennes. Ce matin, c'est les deux Tony qui parlaient de la production offensive de Gavin McKenna cette année. Alors, la course au trophée Calder, encore une fois, elle va être excitante à suivre et tout au long de la saison. Et pourquoi pas un Jacob Fowler dans le top 10 parmi ces options-là.
0: Ah, ouais.
1: Si jamais il obtient plus de départs devant le filet, bref, tu vas en parler avec Marty. Marty sera la meilleure personne aussi pour te donner ses prédictions pour le trophée Calder.
0: Exactement. Marty, j'aime ça lui parler parce que il y a pas beaucoup de monde qui ont des connaissances comme lui, qui travaillent aussi fort que lui, là, qui écoutent du hockey littéralement partout à travers la planète. Tu lui dis, hey, est-ce que tu connais le kid de 14 ans qui joue en 8e division hongroise? Il était comme, oui, puis je peux t'en parler pendant 15 minutes. C'est ce qu'on aime de lui. Mais pour aujourd'hui, on a un gros show pour vous. C'est tombé dans les dernières minutes. TVA Sport Québécois qui annonce un partenariat avec la LNH pour les 12 prochaines années. On connaît donc maintenant le portrait de diffusion du Canadien de Montréal à la télévision pour les 12 prochaines années. Quelles sont les conséquences de ça d'un point de vue financier pour nous autres, d'un point de vue habitude d'écoute? On va analyser ça en long et en large. On va jouer un jeu aussi un peu plus tard à l'émission, vers 18h15 environ. On s'inquiète ou pas? Il se passe une couple de petites nouvelles dans l'univers du Canadien de Montréal. Il y en a pour qui c'est inquiétant, pour d'autres non. Puis on va débattre là-dessus, FX et moi. Kaelin Gooley, d'ailleurs, entre autres. Là,
1: je sais où tu t'en vas,
0: c'est pas clair ce qui se passe avec lui. Y es-tu blessé, y es-tu pas blessé? On s'inquiète-tu, on s'inquiète pas? Hey, Martin Saint-Louis a toujours pas signé son contrat avec l'équipe.
1: C'est
0: lui
1: vrai.
0: Qui entame la dernière année de son entente. Est-ce qu'on s'inquiète ou on s'inquiète pas? Ça s'amène dans une... Ça va être ça dans une quinzaine de minutes. Vers 18h30, on revient sur les moments forts de la journée à BPM Sport. Gonzo, Stéphane Gonzo, animateur de Lara Gonzalez, il est allé d'une théorie intéressante. Comment ça se fait que le Canadien n'a pas procédé à une grosse acquisition cet été? Il a expliqué pourquoi c'est le cas selon lui. Je suis pas entièrement d'accord avec Gonzo, mais je trouve qu'il y a énormément de vérité dans son point, fait qu'on va en parler. Et Matthew Nyes, c'est pas mort cette histoire-là.
1: Oh.
0: Je le sais qu'il n'a pas été échangé, mais attention.
1: Arrête de me faire des faux espoirs concernant Matthew Nyes.
0: Matthew Nyes n'ont pas dit leur dernier mot. Renaud Lavoie en a parlé ce matin, donc on va en parler dans une trentaine de minutes environ. Et à la fin de l'émission, vers 18h45, je veux qu'on revienne sur ça, là. Qui sont les perdants de l'été dans la LNH? Qui sont les équipes pour qui? Quelles sont les équipes, pardon, pour qui ça ne s'est pas bien passé du tout? Sont moins bonnes qu'elles l'étaient au début de l'été, ça c'est sûr et certain. Ça s'en vient à la fin de l'émission. Mais avant, FX, je l'ai dit, c'est tombé il y a à peu près une heure. TVA Sports, Québécois, la LNH Rogers,
1: ouais,
0: se sont entendus sur un plan, un contrat de diffusion pour les 12 prochaines années. Qu'est-ce qu'il va avoir exactement sur les ondes de TVA Sports? Jusqu'à 350 matchs de saison régulière par année, 32 matchs du Canadien et toutes les séries du Canadien de Montréal. TVA Sports va aussi diffuser 22 matchs par saison des Sénateurs d'Ottawa.
1: Ooh.
0: Ils vont diffuser aussi les finales de l'association et la finale de la Coupe Stanley en français aussi, bien évidemment. Donc, la game est en train de changer. Faut dire que cette annonce-là était due pour arriver, là. La saison commence dans à peine 3-4 semaines, puis on n'avait toujours pas encore tous les détails. C'était inquiétant pour les différents acteurs, les différents employés de TVA Sports, les différentes personnes qui sont impliquées dans la diffusion sportive. On a maintenant des détails par rapport à ça. Je veux qu'on décortique ça de plusieurs façons. Mais, tu sais, d'abord, là, si on regarde l'entente totale, qu'est-ce que ça veut dire? On le sait que maintenant, RDS va diffuser moins de parties du Canadien. Leur part du gâteau, elle passe de 60 à 45 matchs par année. Pour TVA Sports, ça augmente un petit peu plus. Ça passe de 22 à 32. Et il y a plus de matchs, on se rend à 84. Mais pour compenser pour tout ça, il y a un nouveau joueur. C'est Amazon Prime qui entre en jeu. 7 matchs du Canadien vont être diffusés en français sur les ondes d'Amazon Prime. Donc au final, ce que ça veut dire pour le consommateur, malheureusement, c'est que ça va coûter plus cher.
1: C'est
0: qu'à la place d'avoir un ou deux abonnements, c'est dans le dernier contrat, c'était deux, mais si tu remontes à une certaine époque, c'était un. Si tu remontes même à une certaine époque, c'était gratuit parce que c'était le diffuseur public. Aujourd'hui, ça va prendre trois abonnements différents si tu veux être capable d'écouter tous les matchs du Canadien en une saison. Ça, c'est sûr que d'un point de vue portefeuille, d'un point de vue finance personnelle, on perd là-dedans.
1: On perd là-dedans, assez clair, mais je veux quand même commencer en disant je suis content pour TVA Sports. C'est 32 matchs de plus en français. Alors, 32 matchs qui n'étaient pas encore distribués. Bon, il y avait toutes sortes de rumeurs qui circulaient ça, dans les médias et tout ça. Je pense que l'information avait découlé d'un article de Radio-Canada plus tôt cet été concernant les droits de diffusion du Canadien en français. Bien important de le mentionner. Dans le monde des médias, avant d'y aller avec justement le nombre d'abonnements et tout ça, dans le monde des médias, c'est quand même une nouvelle équipe de diffusion en Amazon Prime. Il va y avoir une équipe de diffusion en français.
0: Ça va être qui?
1: Pas encore déterminé.
0: Ça, j'ai hâte de voir. Là.
1: J'ai hâte de voir mon site.
0: Il y a des noms qui commencent à circuler à droite puis à gauche, mais est-ce qu'on va y aller pour, par exemple, un duo qui existe déjà?
1: Ça se peut.
0: Donc, Pierre-Audé et Marc Denis ou encore, évidemment, Félix Séguin ou Patrick Lalime, ou est-ce qu'on va y aller dans une autre direction? Ça, c'est intéressant.
1: Ouais, une nouvelle équipe de description. Ça se pourrait pour le Canadien. Puis juste ça, à la base, si jamais on décide d'y aller avec l'option d'avoir de nouveaux individus pour la diffusion de matchs, alors on prend pas l'équipe de RDS ou de TVA Sports. Je trouve quand même que c'est une bonne nouvelle parce que dans un monde des médias où c'est plus complexe au courant des dernières années, Oli, tu le sais aussi bien que moi, on étudie dans un domaine où c'est plus complexe vis-à-vis la diffusion et tout ça. Alors d'avoir des emplois dans le sport, c'est bon pour nous. Ça crée de la compétition aussi à l'interne. Et je suis content pour tous les artisans qui auront ces nouvelles jobs-là à Amazon Prime.
0: Ouais.
1: Maintenant, 3 abonnements. Je vais te le dire bien personnellement. Mm-hmm. Dans mon cas, ça change rien, possiblement, parce que j'ai déjà un compte Amazon. Alors, quand t'as un compte Amazon, officiellement, t'as aussi le compte Amazon Prime. Alors, pour moi, ça change strictement rien, mais je comprends la déception ou la rage de certains partisans de se dire, moi, je suis pas abonné à Amazon. Alors, moi, là, d'avoir un nouveau compte Amazon, de devoir m'abonner par mois, je pense, aux alentours de 12$ dans le cas d'Amazon. Mais je comprends la grogne quand même de certains partisans de se dire, là, maintenant, faut que je sois abonné à 3 choses.
0: J'ai les chiffres devant moi, là. C'est à peu près 40% des Québécois qui sont abonnés à Amazon Prime. Donc, si on y va d'un point de vue business, le pari d'Amazon Prime, qui est d'ailleurs pas super populaire au Québec, là, pour différentes raisons, vous le savez bien évidemment pourquoi, ben, c'est qu'on va être peut-être capable d'aller chercher des abonnés de plus parce qu'on s'associe au Canadien, une marque qui est prestigieuse. Et si les gens veulent être capables d'écouter le Canadien, il y en a beaucoup qui vont devoir s'abonner à Amazon Prime si c'est pas déjà le cas. Et pour ceux qui sont déjà abonnés, ben c'est peut-être une façon de plus de consommer, d'utiliser les différentes plateformes. Ça va t'inciter peut-être plus à regarder les séries, peu importe. Alors, c'est un peu ça la nouvelle réalité. On dit que c'est la fragmentation de la diffusion sportive. Et vous savez, c'est quoi le pire? C'est que c'est pas si pire que ça, ce qu'on est en train de vivre, parce que tu regardes aux États-Unis, par exemple, pour la NFL. On dit que ça prend 6, 7, 8 services de streaming différents si tu veux être capable d'écouter. Fait que 3, c'est bien évidemment plus que 2, c'est moins que 8. Est-ce que tout le monde va nécessairement embarquer dans ça? Ça, ça va être à suivre. D'ailleurs, TVA Sport, dans son communiqué, mentionne que les matchs vont être aussi diffusés sur TVA Sport Direct, là, ce qui est leur plateforme. Ouais. Et on dit qu'Illico Plus va aussi rentrer dans l'écosystème. Est-ce que ça veut dire qu'il y a des matchs qui vont exclusivement être diffusés sur Illico Plus? Peut-être pas nécessairement des matchs du Canadien, mais juste des matchs de manière générale.
1: Ça se pourrait.
0: Ça va être à voir. On sait peut-être qu'un Crave pourrait éventuellement faire ça avec RDS, puisque les deux appartiennent à Bell.
1: Ouais.
0: Alors ça aussi, c'est un changement. C'est-à-dire qu'il y a un changement au niveau de l'habitude. Que là, il y a 7 matchs par année du Canadien qui ne seront plus disponibles sur la télévision traditionnelle, sur le câble. Pour des gens qui sont peut-être un peu plus âgés, un peu plus vieux, qui sont moins habitués au streaming, ça aussi, c'est nouveau. Là.
1: Ah, c'est un changement là, d'arriver un mercredi matin, de savoir que le Canadien joue le soir, mais que tu peux pas l'écouter à TVA Sport ni à RDS parce que le match est diffusé sur Amazon Prime, sur Prime Vidéo. Ben ça, c'est un changement en soi. Alors, c'est de nouvelles habitudes pour possiblement les... Tu sais, je prends la génération, par exemple, là, je parle comme un jeune, mais c'est écoute, j'ai seulement 28 ans, mais pour la génération plus vieille, celle ben de oui. nos parents, par exemple, qui ont le câble depuis des années ouais. et qui, eux autres, consomment leurs émissions avec le câble. C'est un changement de devoir écouter un match canadien seulement sur Amazon parce qu'il est diffusé seulement là, ça. Lors d'une soirée donnée. Mais ça ira pas en s'améliorant. C'est
0: non,
1: ça
0: non, ça va être
1: aussi.
0: Ça va être ça de plus en plus, ça va être de plus en plus fragmenté, puis tes parents un fixe, je suis sûr qu'ils sont pas si vieux que ça, je suis sûr qu'ils ont Netflix puis des affaires de même, ouais, ils commencent ouais. à écouter des... Mais pense à des gens encore plus vieux. Pense à des gens, disons, qui ont 80 ans pour qui tous ces abonnements-là, ça semble absolument compliqué, puis que c'est pas nécessairement quelque chose avec lequel ils sont habitués. Comment est-ce que ces gens-là vont faire pour écouter le Canadien de Montréal? Ben, ça se peut qu'on perde malheureusement quelques personnes ou qu'ils soient forcés à l'écouter en anglais ou peu importe. Ça fait partie de l'envers de la médaille, de peut-être des côtés un peu plus négatifs. Mais en même temps, si tu prends ces entreprises-là, si tu prends la Ligue nationale de hockey, c'est aussi un besoin d'être en streaming parce que les gens plus jeunes, parlons de nous, là, les gens de notre âge, la plupart de nos amis, ils ont pas le câble. Tu sais, quand tu arrives en appart, quand tu quittes tes parents, t'es pas abonné au câble.
1: Non.
0: Tu veux être capable d'aller chercher ce public-là. Tu veux t'assurer que les jeunes de 20, 25, 30, 35 ans qui ne seront peut-être plus abonnés au câble, ils écoutent quand même tes matchs, ils consomment quand même ton produit et le streaming est une façon de le faire. T'sais, on le voit avec la NFL, c'est l'exemple que je donne souvent, mais maintenant, tu as des matchs qui sont sur Netflix, Amazon Prime, la NFL, le match du jeudi soir est diffusé sur la plateforme depuis plusieurs années. Le baseball a commencé à avoir des matchs sur Netflix aussi. Apple TV avec la MLS, ça fait quelques années que cette entente-là est arrivée. Fait que la bonne chose, au moins, c'est que la LNH, le Canadien, ils vont graduellement. T'sais, Apple, la MLS, pour moi, il y a une erreur majeure qui a été faite.
1: Ça a été du jour au lendemain.
0: Du jour au lendemain, voilà. Pratiquement tout.
1: Exact.
0: Finalement, RDS a fini par en avoir, mais on a senti à partir du moment où...
1: Il y a une
0: où,
1: cassure.
0: Oui, t'as raison. À partir du moment où les matchs ont été seulement diffusés sur Apple TV du jour au lendemain, le buzz à l'endroit de Sept Montréal a énormément diminué. C'est pas ça que tu souhaites, c'était une ligue professionnelle. Sinon, d'autres aspects, je pense qu'il faut prendre en considération, c'est que plus de joueurs, ça veut aussi dire plus de compétition. Donc, se forcer à peut-être offrir une meilleure qualité de produit pour pas traîner de la patte comparé aux autres, parce que là, ouais. Les trois vont se faire comparer constamment. Là.
1: Puis je trouve ça intéressant que tu amènes ça, parce que l'an dernier, pour avoir consommé quand même certains matchs du lundi soir sur Prime Vidéo, parce que rappelle-toi, l'an dernier, les matchs du lundi soir, par exemple, du Canadien, qui étaient diffusés sur Prime, commençaient plus tard, commençaient aux alentours de 19h30. La qualité de la diffusion sur Amazon, pour avoir testé quand même les deux produits, là, pour avoir quand même... J'étais curieux de savoir ça se passait comment... La qualité du produit est excellente sur Prime Vidéo. Je dois le dire, là, c'était ouais. pas en français. Là, il y aura une équipe de diffusion en français pour les matchs du Canadien. C'était pas en français, mais la qualité visuelle et de la manière qu'on présentait le match, rien à dire. Mm-hmm. Honnêtement, Oli, rien à dire. La qualité était incroyable. Alors déjà, à la base, je sais que la qualité va être bonne. Mm-hmm. Je comprends que c'est ces matchs, puis on reviendra pas sur le débat de pas avoir ces matchs-là sur le câble. Mais quand même... La qualité était bonne. Alors, vous êtes certain que si vous prenez un abonnement et vous regardez ces matchs-là sur Prime Vidéo, la qualité du visionnement va être très bonne.
0: C'est ça. Ah ouais, l'image. Est vraiment belle. Puis, tu sais, est-ce que ça va amener des innovations au niveau de comment produire le match, les aussi. Différents graphiques, les différents l'accessibilité qu'on a, tu sais, des entrevues peut-être un petit peu différentes. J'ai hâte de suivre tout ça, là. Puis vous êtes nombreux à réagir en ce moment parce que je sais que c'est un sujet qui est important parce que c'est un sujet qui nous touche tous. On est tous des fans de hockey. On est tous des consommateurs des matchs du Canadien de Montréal, mais surtout, c'est un sujet qui touche aussi à notre portefeuille. Tu sais, le Centre Bell, c'est pas nécessairement tout le monde qui peut se permettre d'aller voir des matchs. Là, c'est de plus en plus cher, c'est des centaines de dollars maintenant, ouais, aller voir des matchs du Canadien. Mais on les regarde tous chez nous, les quand matchs. Même. Donc, ça nous affecte tous comme nouvelle. Je trouvais ça important de l'en
1: mais
0: parler.
1: Mais écrivez-nous sur la messagerie texte, ouais, 514-790-0919. J'ai envie de savoir si... votre opinion par rapport à la situation, est-ce que pour vous, c'est plus d'ouvrage? Je sais qu'il y en a qui utilisent, puis je recommande pas nécessairement ça, mais qui utilisent maintenant
0: certains... Le fameux IPTV.
1: Exactement.
0: Ben ça, c'est un commentaire, tu vois, FX, qui revient de plus en plus, parce que c'est vrai que plus tu compliques la vie des gens, plus tu ouvres la porte au marché noir.
1: Exact.
0: Ça, c'est indéniable. Plus tu fais en sorte que... Hey, c'est un casse-tête, écouter le match du Canadien ou écouter la télé en général, mais plus tu ouvres la porte vers ce fameux marché noir-là, le problème, c'est que là, si tout le monde, du jour au lendemain, se dit, ben là, moi, je vais aller sur le IPTV, ben là, nos diffuseurs, ils auront plus l'argent qui vient,
1: exact,
0: avec l'abonnement, parce qu'il y a, une certaine redevance qui est faite avec chaque abonnement que t'as à RDS, à TVA, ouais, Sport. Les abonnements, oui, il y a la pub, là, tes codes d'écoute, mais il y a aussi, après ça, ses redevances par rapport,
1: ouais,
0: à ça. Fait que là, ils perdraient ce revenu-là. Fait que si tout le monde, du jour au lendemain, s'en va sur un IPTV, ils vont devoir fermer. Fait que c'est pas mieux non plus.
1: Et ça, c'est sans compter, par exemple, les téléspectateurs qui décident de juste s'abonner à RDS et à TVA Sport individuellement.
0: Oui.
1: Ces personnes-là, en ayant, en piratant, si on veut, la diffusion de certains matchs, ben, ça fait en sorte que, malheureusement, ben, on perd ces abonnements-là aussi. Autant RDS,
0: ouais,
1: que TVA Sport.
0: Puis après ça, je peux pas blâmer les gens pour ces choix-là,
1: non,
0: parce que
1: c'est, même chose.
0: La vie devient tellement compliquée, puis la vie coûte cher.
1: Aussi.
0: T'sais, à plein de niveaux, le logement, la bouffe, le ci, ça. Si t'es capable de couper les coins ronds une fois de temps en temps, puis de sauver de l'argent, ben, c'est peut-être la chose à faire. Ben, quoi que j'encourage pas ça, en fait, c'est pas la chose à faire, mais c'est la réalité. On joue pas à l'autruche, on se met pas la tête dans le sable. Je vais lire quelques messages que je trouve intéressants. Stéphane qui nous dit, c'est parfait. Moi, je trouve, j'ai vu des matchs l'an passé sur Amazon Prime. L'image est écœurante. Quand t'as une bonne télé, la qualité est vraiment bonne. J'ai aucun problème. Je suis déjà abonné à Prime. Il y en a qui nous parlent de ça. Il y en a qui sont contents. Mais tu vois, un gars comme Joe qui nous dit, je suis content, sauf que là, je passe à mon père qui est dans la soixantaine, puis lui, il est pas très heureux. Il y en a qui nous disent, ben moi je vais commencer à pirater, c'est fini de faire rire de moi. T'sais, c'est des réactions qui varient énormément, et je vous comprends, parce que c'est un sujet qui nous touche tous, et ça commence très bientôt, donc ça va être intéressant à suivre là. J'imagine que dans le cas d'Amazon Prime, c'est une question de jour avant qu'on nomme notre équipe de diffusion,
1: ouais,
0: en vue de la prochaine saison,
1: ouais.
0: Exactement. Mais d'ici là, nous on va prendre une pause, et je veux qu'on s'interroge sur différentes questions inquiétantes ou non qui ont lieu avec le Canadien de Montréal. Caden Gooley, est-ce qu'il est vraiment déjà blessé? Est-ce qu'on panique par rapport à ça? Martin Saint-Louis n'a pas de signé de contrat encore. Faut-tu s'inquiéter qu'il commence la dernière année sans une nouvelle entente? Pas de 13e attaquant. On se fie sur un kid du Rocket de Laval. Est-ce qu'on s'inquiète par rapport à ça? Ben, on va en débattre dans deux minutes.
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0: On s'inquiète-tu ou on s'inquiète pas? J'ai quatre affirmations en lien avec le Canadien de Montréal, des sujets qui sont dans l'actualité présentement. Et FX et moi, on va déterminer si effectivement il faut s'inquiéter ou non. On commence avec le dossier chaud de la journée, celui de Caden Gooley. Pour ceux qui ont peut-être un peu moins suivi, vous le savez, pendant l'été, les différents joueurs du Canadien, ils s'entraînent sur la glace du côté de Brossard. C'est pas organisé par l'équipe, l'équipe a pas le droit d'organiser ça. C'est les joueurs qui le font de leur propre gré pour commencer à bâtir une chimie, pour avoir vraiment un esprit de groupe tôt, puis arriver dans le camp d'entraînement, puis t'es prêt. Là, dans les derniers jours, il y a des images qui ont commencé à faire surface. C'est Pat Guillet qui couvre ça pour dans les coulisses. Les joueurs s'étaient entraînés, puis juste avant ou juste après, Caden Gooley aussi s'est entraîné, mais seul, sans équipement. Juste avec son casque puis un genre de tracksuit.
1: Ouais.
0: Ce qui avait commencé à inquiéter certaines personnes. Mais là, aujourd'hui, le groupe, tout le monde était sur la glace en même temps, et Caden Gooley les regardait du banc, pas habillé. Ben, pas tout nu, là, mais t'sais, pas habillé en joueur, juste en habit civil.
1: Aussi.
0: Bref, là, tout le monde est en train de se poser la question, y es-tu blessé? Y es-tu pas blessé? Caden Gooley est fixe? Es-tu inquiet, toi?
1: S'il est pas blessé, Caden Gooley, ça se pourrait, là, que Caden Gooley soit pas blessé et qu'on veut juste
0: limiter un peu plus l'effort de physique,
1: exactement,
0: peut-être, ou peu importe.
1: Mais déjà, à la base, si c'est ça, le but de l'objectif, c'est ça le but, pour moi, c'est déjà une problématique parce que dans les dernières années, Caden Gooley, là, on se mentira pas, dans les trois dernières saisons, il a peut-être raté un total d'environ 82 matchs, là, qui est une saison complète. Là. Alors moi, c'est la question que je me pose, c'est est-ce que c'est un défenseur qui peut prendre des minutes top 4 sur qui tu peux te fier dans les prochaines années? Tu bâtis ton équipe en ce moment. Caden Gooley, on le sait. Caden Gooley en début de carrière, Caden Gooley qui joue selon ce qu'il représente, c'est un gars qui frappe. C'est un gars qui prend des minutes importantes. C'est un gars qui peut jouer à des avantages numériques. S'il est pas en mesure de prendre ça, ses responsabilités-là, parce qu'il a peur de se blesser, par exemple, c'est pas du tout le même joueur. Moi, j'ai envie de croire en Caden Gooley. Il y a certaines années, je pensais nécessairement que ce serait le général à la ligne bleue du Canadien. Il y en a beaucoup qui le voyaient comme, bon, le joueur repêché qui excelle défensivement, un bon défenseur top 4 sur qui tu peux te fier, qui va te faire gagner en séries éliminatoires. Là, je commence à avoir certaines inquiétudes quand même, Oli, dans son cas.
0: Moi, je t'inquiète. Je t'inquiète aussi, FX. Écoute, Gooley, je viens de le calculer depuis le début de sa carrière dans la LNH. Il joue en moyenne 52 matchs par année. C'est à peine plus que la moitié. C'est pas bon, ça. Je le dis souvent, mais ta qualité principale en tant qu'athlète, la plus importante, c'est ta disponibilité. Si t'es pas là, si t'es tout le temps blessé, puis je peux pas me fier sur toi, c'est difficile de construire mon équipe autour de toi. Malheureusement, Caden Gooley foule le potentiel. Il y a quelques années, on le voyait comme le futur général à la brigade défensive du Canadien de Montréal. C'est de moins en moins ça. Tu peux de moins en moins te fier sur lui. C'est rendu un gars que, quand il est là, on est content. Mais on doit prendre en considération qu'il va rater des matchs année après année. Il est fragile. Il y a des athlètes qui sont faits comme ça.
1: Il se met dans des positions vulnérables aussi.
0: Écoute, combien de matchs est-ce que tu le vois bloquer un tir puis tu vois qu'il se tord de douleur ou prendre un gros contact puis ça a l'air difficile de se relever. Écoute, ça arrive quasiment un match sur deux.
1: Ouais, de
0: là,
1: se mettre dans une position tout près de la bande, ouais, exactement.
0: Et ce qui est dommage, c'est qu'on dirait que ça enlève le côté méchant, hargneux, qui frappe fort que Kaelin Gooley avait.
1: Faisait sa force.
0: C'était sa
1: à son
0: force,
1: arrivée dans
0: c'était
1: les nationales.
0: C'était un joueur vraiment, c'était une menace sur la patinoire, là. C'était comme une espèce de Scott Stevens des pauvres. Il arrachait des têtes puis c'était ça qui le rendrait aussi important. Fait que là, on verra. Écoute. Est-ce que le Canadien va donner une mise à jour d'ici le début du camp? Peu importe. S'il est là sur la glace quand les tests physiques commencent puis quand le camp commence, parfait, c'est correct, on passe à autre chose.
1: Mais s'il est pas à 100%, est-ce que tu le commences dès le premier match de la saison?
0: C'est ça le problème, tu sais. Est-ce que tu veux risquer, par exemple, qu'il se reblesse comme ça a été le cas l'an passé? Et là, tu le perds pour une plus longue période.
1: Parce que c'est vrai que l'an passé, c'était pas censé être long, finalement, ça a été très long dans le cas de Kaelin Gooley.
0: Il a raté plus que la moitié de la saison. C'est pas normal, c'est pas bon. Et c'est là que ça nous mène à la prochaine question. C'est-tu vraiment un intouchable? Tu sais, est-ce qu'il fait vraiment partie du noyau dur du Canadien?
1: Ouais, le noyau qui est signé à long terme chez le Canadien, là. Quand on parle du noyau jusqu'en 2031 environ, le noyau Suzuki, Caulfield, ouais. Slavkovski, maintenant Hudson, Demidov, Mike Madison est quand même signé à long terme aussi. Est-ce que Kaelin Gooley vient s'inscrire dans ce groupe d'intouchables? Parce que lui aussi, il a un contrat jusqu'en quoi? 2031, je pense, dans le
0: c'est
1: cas de
0: Kaelin Gooley. C'est jusqu'en 2031. Mais tu vois, par exemple, Kaelin Gooley n'a pas été signé pour 8 ans, contrairement aux autres. Il a été signé pour 6 ans. Alors déjà là, ça montre peut-être qu'il avait des réserves ou peu importe, peut-être qu'on voulait pas le payer plus cher parce que ça aurait coûté plus cher. Ça reste qu'il n'a pas été signé pour aussi longtemps que les autres, quoique 2031, c'est la même année que Caulfield ou Suzuki, si je me trompe pas. Suzuki, en fait. Mais moi, je peux pas dire que c'est un intouchable aujourd'hui. Là. Je peux pas dire qu'il fait partie du noyau comme Demidov, comme Hudson, comme Slavkovski, Caulfield ou Suzuki. Non. Il est un petit peu à l'extérieur et c'est là où...
1: On n'aurait pas dit ça il y a 2 ans.
0: On n'aurait jamais dit ça.
1: Mais là, le discours change.
0: Il y a 2 ans, il y avait bien du monde qui mettait Gooley avant Hudson. Mais avant que Hudson débarque dans la LNH.
1: Mais il sortait d'une saison de 70 matchs aussi en saison régulière. Ouais. Il avait raté quelques matchs, mais pas tant que ça. Là,
0: pas tant que ça, puis il y avait vraiment de l'aplomb. Puis c'était très encourageant. Là, c'est plus ça. Et c'est là où, quand on a des discussions sur un potentiel deuxième centre ou sur un ailier de premier plan qui pourrait faire son arrivée à Montréal... T'as pas le choix d'inclure Kaelin Gooley dans les discussions parce que peut-être qu'il est moins important que d'autres. Parce que tu peux moins dépendre de lui. C'est la réalité avec Kaelin.
1: Puis là, j'en vois sur la messagerie texte, ah, voyons les gars, là, le camp n'est pas commencé, vous avez des inquiétudes. Le Canadien, là, veut un deuxième défenseur qui peut jouer sur une deuxième paire de défense à long terme sur qui on peut se fier.
0: Exact.
1: Il y aurait pas toutes sortes de rumeurs par rapport à un défenseur top 4 droitier si Kaelin Gooley, bon, je sais Kaelin Gooley gaucher, mais il y aurait pas autant de discussions si on pouvait se fier sur 82 matchs, 84 à partir de la saison prochaine sur Kaelin Gooley. Je pense pas qu'il y aurait autant de bruit autour d'aller chercher ce joueur-là qui va compétitionner et être en santé sur une période complète. Il y aurait pas ces discussions-là, les rumeurs Ristolainen et tout ça, si on pouvait se fier sur un top 4 solide en qui on croit qu'il va être en santé sur 82 matchs.
0: Exact. FX, on le sait dans le sport, c'est mal vu quand un entraîneur entame une dernière année de contrat sans d'extension en poche, t'sais, sans d'assurance par rapport à son avenir. Parce que... ça peut créer une certaine ambivalence, une certaine situation où si jamais la saison se passe pas comme prévu, là ça devient chaud, ça devient tendu, peu importe. Plus souvent qu'autrement, même si on n'a pas énormément confiance en notre coach, on veut jamais qu'il lui reste juste une année à son entente. Ben là, Martin Saint-Louis, il lui reste une année à son contrat. Toujours pas signé de prolongation de contrat avec le Canadien. Si tu te rappelles à son bilan de fin de saison, Kent Hughes avait dit... c'est une question de temps. On n'a pas encore commencé, mais c'est une question de temps. Ben là, ça reste que ça n'a pas encore été fait. On est début septembre. Ça t'inquiète-tu ou ça t'inquiète pas?
1: Je pense que Martin Saint-Louis a un contrat à vie avec le Canadien. Honnêtement, je suis...
0: À vie? Bon, ça, c'est un peu fort.
1: Non,
0: là.
1: Mais j'ai
0: vraiment... c'est un peu fort.
1: J'ai vraiment pas d'inquiétude, Oli. Okay. Le développement de cette équipe-là au fil des années, depuis que Martin Saint-Louis est arrivé, laissait plus de place aux jeunes dans le vestiaire cette année. Était un peu plus à l'écart, mais ça demeure le leader de cette reconstruction-là. Moi, Martin Saint-Louis, j'ai aucun doute. À vie, c'est un peu fort, parce que si jamais, au cours de quelques saisons, le Canadien est compétitif, a tous les éléments et arrive pas à gagner la Coupe Stanley, on aura des questions à se poser à interne, mais pour le moment, voyez la progression de l'équipe depuis qu'il est arrivé en poste, la saison exceptionnelle l'année dernière avec le carré d'as, aucune inquiétude dans le cas de Martin Saint-Louis, il sera à Montréal encore, et je m'attends à une prolongation de contrat le plus tôt que tard dans son cas.
0: Moi aussi, pas
1: avant
0: inquiet,
1: le début de la saison.
0: Pas inquiet du tout, tu sais quoi? Je vais même te donner une date.
1: tournoi de golf.
0: Exactement. Le 14 septembre, vous allez voir. C'est le Canadien aime ça, là, y aller de ce type d'annonce-là. Peut-être que le prochain assistant capitaine aussi va être nommé à ce moment-là. Mais je m'attends à ce que le 14 septembre, quand Martin Saint-Louis s'adresse aux médias pour son premier

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1: Ce sont des décisions difficiles, mais qu'un coach doit prendre.
2: Mais que t'avais pas à prendre en début de reconstruction où les joueurs jouaient beaucoup de minutes.
1: Exactement. Mais là, la donne, elle a changé parce que tu veux gagner. L'an passé, une des forces du Canadien, pour moi, c'était sa profondeur. T'avais 12 attaquants, mais t'avais aussi d'autres gars qui, de temps en temps, sautaient leur tour ou rentraient dans la formation quand t'en avais besoin. Tu sais, il y avait une espèce de bulle, là, avec les Véleno, avec Brendan Gallagher par moment. Des fois, c'était Alexandre Texier, même en fin de saison. Des fois, c'était Zachary Bolduc, Oliver Kapanen. Bref, t'avais une espèce de groupe de joueurs où t'avais une compétition à l'interne. Où, soir après soir, ta place n'était pas nécessairement garantie. Mais là, la donne est en train de changer. Elle a changé cet été. Parce que Gallagher et Véleno sont partis. Et si tu regardes le Canadien en ce moment, ils ont seulement 12 attaquants parce qu'ils n'ont pas procédé à des signatures. Bref, en ce moment, sur papier, ton 13e, ce serait un gars de Laval. Florian Jacquet, Owen Beck, Brett Bérard. Est-ce que ça t'inquiète, ça, FX? Qu'on n'ait pas encore signé de 3e attaquant vétéran de la LNH.
2: Il y a deux philosophies. Il y a la philosophie de penser qu'il y a un joueur à Laval qui peut prendre cette place-là. Il y a la philosophie de penser que ce joueur-là doit se prouver devant un vétéran rendu au camp d'entraînement.
1: Il doit gagner sa place.
2: Exactement. Moi, je suis plus de la deuxième philosophie. Alors, je veux dire, c'est pas l'affaire la plus inquiétante, mais on le sait, dans la Ligue nationale, le directeur général, l'entraîneur-chef, surtout l'entraîneur-chef Martin Saint-Louis, t'aime ça avoir de la profondeur en attaque. T'aimes ça te dire, si jamais j'ai un blessé, je dis exactement sur qui je peux compter. Là, pour l'instant, le Canadien ne l'a pas, ce 13e attaquant-là. Alors pour moi, c'est pas une grande inquiétude, mais pour moi, le Canadien doit aller chercher quand même quelqu'un qui pourrait combler ce besoin-là. Souvent, ça peut se ramasser sur le ballottage avant le début de la saison.
1: Oui.
2: Il arrive toutes sortes de scénarios. Je pense, c'est-tu l'an dernier où le Canadien avait cédé Samuel Bell en Ligue américaine, avait été réclamé par les Maple Leafs de Toronto, par la suite était revenu à Montréal. Bref, il y en a des joueurs disponibles à ce moment-là. Pas une grande inquiétude, mais quand même, j'aimerais ça que le Canadien puisse l'avoir, ce joueur-là en particulier, qui peut et qui va accepter son rôle de 13e ou 12e attaquant.
1: Moi, je commence à être inquiet parce que, tu sais, des agents libres, il en reste de moins en moins et ça va être un besoin absolument essentiel. Parce que non seulement est-ce que tu as besoin d'un 13e attaquant, mais c'est parce que ce 13e attaquant-là, puis même un 14e puis un 15e, tu vas en avoir besoin à un moment donné. Les 12 attaquants du Canadien, ils vont se blesser. Il y en a qui vont se blesser éventuellement à un moment ou à un autre. Kirby Dach, c'est sûr et certain qu'il jouera pas 84 matchs. Tu sais, même Alex Newhook qui a un certain historique de blessure. Si jamais Oliver Kapanen ne fait pas la job, tu veux-tu vraiment le garder dans ta formation? La compétition, c'est une force pour une équipe. Tu veux avoir cette compétition saine à l'interne. Et c'est pour ça que pour moi, c'est un besoin primordial. C'est pas obligé d'être un gros nom. Tu sais, aujourd'hui, dans le tailgate, on parlait de David Perron. Ça peut être un gars comme ça. Il en reste là, des agents libres quand même. Ça peut être un vétéran qui a été soumis au ballottage. Peu importe. Mais t'as besoin d'ajouter au moins un, minimum deux gars pour pas que ce soit acquis pour tes jeunes. Tu veux que ton Florian Jacquet ou ton Owen Beck qui gagne un poste, il gagne son poste parce qu'il s'est battu pour ce poste-là, parce qu'il s'est mérité ce poste-là. Pas juste parce que personne n'avait cette chaise-là, fait qu'on y a donné.
2: Pour ajouter à ton point, l'an dernier, Joshua Roy, 3 matchs en Ligue nationale, Jared Davidson, 10, Florian Jacquet, 5, Owen Beck, 15. Et qui aurait pensé que Joe Véleno aurait 61 matchs avec le Canadien durant la saison régulière? Samuel Blais a même été là pendant 13 matchs, juste pour te prouver à quel point...
1: Il y a beaucoup de gars qui ont joué l'an passé.
2: Et voilà, on a donné l'opportunité à beaucoup de joueurs quand même du Rocket de Laval de se faire valoir dans la Ligue nationale.
1: C'est ça, il va y avoir un...
2: Il y avait de la profondeur encore plus la saison dernière.
1: Exactement, c'est un must. Maintenant, en terminant, la question qui est sur toutes les lèvres, Zachary Bolduc, Arber Jacquet, on est le 3 septembre, mais ils n'ont toujours pas signé. FX, t'es-tu inquiet ou t'es pas inquiet?
2: Pas inquiet pour Zachary Bolduc. Pas inquiet pour Zachary Bolduc. Je pense que ça va se régler très prochainement. Je le répète, là. Moi, je pense que ça va être un contrat aux alentours de 4 millions par saison pour environ 3 ans. Arber Jacquet, ça commence à m'inquiéter un petit peu plus parce que c'est long, parce que ça prend du temps, parce qu'il manque de clarification. Puis c'est vrai que son rôle n'est pas déterminé à Arber Jacquet. Oui, il a gagné sa place, là. Au camp d'entraînement, je suis entièrement d'accord avec ça, mais c'est pas clair ce qui se passe en ce moment avec Arber Jacquet.

0: pourquoi c'est pas réglé. Ça devrait être réglé en théorie, là. Mm-hmm. Alors moi, ça m'inquiète un peu. J'espère qu'on va régler le dossier avant le tournoi de golf qui est le 14.
1: Moi, FX, je suis inquiet.
0: Les deux?
1: Je suis inquiet pour les
0: deux. Même Bolduc?
1: Dans les deux cas, ce sont des dossiers qui auraient dû être réglés. Le Canadien est pas coincé sous le plafond. Là. Ils ont une solide marge de manœuvre de plus ou moins 10 millions de dollars. Et dans les deux cas, je pense pas que l'argent, c'est le problème en ce moment. Là. Je pense pas qu'Herbert Jacquet demande 6 millions de dollars par année. Bref, l'argent, c'est pas un problème. T'as l'argent pour les signer. Comment ça se fait que c'est pas encore réglé, ces dossiers-là? Je regarde les autres joueurs autonomes avec compensation qui restent en ce moment dans la LNH. Connor Gauthier, on le sait, la marre des pognées à Anaheim. Là. Ils ont besoin de sortir des salaires parce que depuis la saga Leo Carlson, ils ont pas assez d'argent pour signer Connor Gauthier. Adam Fantilli à Columbus, c'est la même chose. Simon Edvinson, qui est avec les Red Wings ont pas de DG. C'est normal qu'il n'ait pas encore signé. Et finalement, Alexander Nikishin, il serait hyper gourmand dans ses demandes. Là. Lui, il se voit comme un défenseur numéro un dans la NH. Les Hurricanes disent « Wow, wow, là, deux minutes, t'étais notre cinquième défenseur l'an dernier, calme-toi. » Les deux seuls autres qui ont pas de contrat, c'est Zachary Bolduc et Herbert Jacquet. Comment ça? Moi, je t'inquiète.
0: Est-ce que c'est parce que ça signifie que Kent Hughes veut se laisser de la marge de manœuvre avant le début du camp d'entraînement? Parce qu'il y a encore des dossiers non réglés dans la Ligue nationale, dont les dossiers Marchenko et Dylan Larkin. Et dans le cas de Dylan Larkin, il commande quand même un salaire de 8,7 millions par saison. Est-ce qu'on veut se garder une plus grande marge de manœuvre?
1: Tu sais pourquoi j'aime ce que tu es en train de dire, FX? Parce que là, tu viens de nous ouvrir une belle porte pour notre prochain segment. Parce qu'après la pause, c'est les meilleurs moments de la journée à BPM Sport. Tu parles de dossier qui n'a pas encore été réglé. Ça a l'air que c'est pas fini, celui de Matthew Knies. Et que ça se pourrait qu'il soit échangé. Est-ce que le Canadien devrait sauter là-dessus? Ben, Renaud Lavoie a parlé du dossier de Matthew Knies ce matin dans le Club du Matin. On parle de ça, mais aussi d'une théorie très intéressante de Gonzo. Ça s'en vient dans deux minutes.
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2: Matthew Nice. Personne ne savait trop pourquoi, mais ça a l'air que les Leafs voulaient l'échanger l'an passé. Ça a même l'air qu'il est passé proche de devenir un membre du Canadien de Montréal à la date limite des échanges. Là, par la suite, avec l'arrivée de John Chaka à la tête de l'équipe, on se disait, ouais, peut-être que lui, il va être un peu plus sage que Brad Treliving, puis il échangera pas son attaquant de puissance par excellence. Il a pas été échangé cet été, Matthew Nice, mais ça a l'air que c'est pas fini cette histoire-là.
3: Puis ce projet-là, je pense qu'il existait aussi la saison dernière, OK?
4: Ouais.
3: On a parlé beaucoup de Matthew Nice, qui était une possibilité d'être échangé. D'ailleurs, j'ai hâte de voir ce que les Maple Leafs vont faire avec lui, là, parce que moi, ce qu'on me dit, c'est que c'est encore possible que Matthew Nice soit échangé, sûrement pas au Canadien de Montréal, mais ça, c'est encore quelque chose qu'il faut surveiller dans les prochains jours et les prochaines semaines, là. Son nom circule encore à l'heure où on se parle.
2: Je vous remets en contexte. Renaud Lavoie, ce matin, parlait du fait que Kent Hughes a rien fait. C'est parce que Kent Hughes veut se garder des munitions. Puis quand la cible va être bonne, que ce soit Kirill Marchenko, ouais, ou peut-être plus tard dans l'année, ouais, Sidney Crosby, Connor McDavid, ou peut-être même Matthew Nice, ben le Canadien aura les munitions, les choix, les espoirs, l'espace sous la masse salariale pour pouvoir tirer sur la gâchette. Mais Matthew Nice est fixe. Je n'en reviens pas que ce dossier-là continue de faire surface. Parce que s'il y a bien un gars chez les Maple Leafs que moi je voudrais dans mon club,
4: c'est Matthew Nice.
2: C'est Matthew Nice. Attaquant de puissance, 6 pieds 3, 230 livres. Il frappe, il est gros, il a du chien. C'est au-dessus de 60 points par année, Matthew Nice. L'an passé, c'était 66 points, 23 buts.
4: Ouais, mais l'an dernier.
2: Faites juste regarder une photo de ce gars-là. Il a le cou gros comme. En fait, il n'y a pas de cou. C'est toute sa tête puis le cou. C'est la même chose. Ça vous montre à quel point il est fort comme un bœuf. Je comprends pas pourquoi cette rumeur-là,
4: elle
2: ne s'estompe pas, oui. Ouais.
4: Est-ce que c'est. Pour les Leafs de Toronto, c'est que c'est la seule valeur marchande parce qu'on se dit que William Nylander, Austin Matthews, ce sont des intouchables. Par la suite, Gavin McKenna, qu'on a repêché premier au total, on verra sa première saison dans la Ligue nationale. Est-ce que c'est parce qu'à ce moment-là, on se dit, si on a à s'améliorer défensivement, parce qu'on va pas se mentir, la défensive des Leafs,
2: c'est pas fameux.
4: Eh bien, c'est la seule valeur marchande qui vaut quand même beaucoup, qu'on pourrait sacrifier pour s'améliorer défensivement. Moi, je pense que oui, parce que sinon, je comprends pas la raison derrière un départ de Matthew Nice. T'as nommé toutes ses qualités. C'est un joueur qui s'agencerait parfaitement au Canadien de Montréal sur un deuxième trio, par exemple. Ou si tu décides d'équilibrer les forces, est-ce que c'est un gars que tu peux mettre sur le premier? Tu peux jouer avec un gars comme Matthew Nice. Il va t'apporter du jeu physique. Et un attaquant de puissance sur le top 6, faut pas négliger ça. Ça ferait énormément de bien au Canadien.
2: Ben, c'est ça l'affaire. C'est que je sais que Renaud, il dit qu'il n'y a probablement pas à Montréal, mais je te pose une question fixe. C'est John Chaka, il dit, ben regarde, je veux pas t'échanger Matthew Nice parce que t'es mon rival de division, puis je veux pas le revoir à chaque 8 fois, ben pas 8 fois, c'est pas 8 fois par année, mais 4 fois par année, puis peut-être même en série. Est-ce que tu serais prêt à surpayer? Est-ce que, hey boy, peut-être que sur papier, t'es pas gagnant de l'échange, mais au moins t'as Matthew Nice dans ton club. Donc, disons,
4: ouais,
2: Caden Gooley, Michael Age, plus. Es-tu prêt à surpayer pour t'assurer d'avoir les services de Matthew Nice?
4: Caden Gooley, oui.
2: Ouais.
4: Je préfère Alexander Zarovski que Michael Age parce que le besoin numéro un à Montréal en ce moment, c'est un deuxième joueur de centre. Alors, je préfère donner un ailier dans la transaction, un ailier espoir qu'un ailier joueur de centre. Pas que je priorise Michael Age de loin devant Alexander Zarovski, mais je préfère à la position garder un gars comme Michael Age qu'Alexander Zarovski. Mais si la question c'est Zarovski, Caden Gooley, le plus, faudrait voir, là. Moi, je suis prêt à surpayer pour un gars comme Matthew Nice.
2: Parce que ça reste que, disons, là, si t'échanges Michael Age, tu te retrouves avec pas nécessairement de solution à court, moyen, long terme.
4: Exactement.
2: Mais en même temps,
4: à moins que l'évaluation que tu fais d'Oliver Kapanen, c'est qu'à long terme, ça peut être ton deuxième joueur de centre. Mais
2: oui,
4: moi, je fais pas la même évaluation en ce moment d'Oliver Kapanen.
2: Mais en même temps, si tes alliés de deuxième trio, c'est Ivan Demidov et Matthew Nice, as-tu vraiment besoin d'un deuxième centre qui est si bon que ça?
4: C'est un bon point. C'est un bon point. Mais je préfère quand même, tu me poses la question, je préfère je quand sais. Même garder Michael Hayes qu'Alexander Zarowski pour la position.
2: Je pense qu'on peut s'entendre que chez les espoirs du Canadien, Michael Hayes
4: c'est qu'après
2: est
4: ça,
2: le plus intouchable. Il est pas 100% intouchable, mais à moins que tu ailles chercher le deuxième centre, tu donnes pas Michael Hayes.
4: Mais tu poserais la question à l'état-major du Canadien, je suis pas mal sûr que Laurent Duchamp, en termes d'espoir, c'est Michael Hayes.
2: Exactement.
4: Il bouge pas. Alexander Zarowski a plus de chances de bouger, Michael Hayes, il bouge pas.
2: À moins que, disons, tu peux aller chercher un centre genre Dylan Larkin. Là, ça me dérangerait pas de donner Michael Hayes pour Dylan Larkin.
4: Là, ça devient intéressant.
2: Parce que puis c'est un peu le même raisonnement qu'avec Alexander Zarowski. Si tu en vas chercher un ailier, c'est pas grave de donner Zarowski. T'en auras plus besoin parce que et tu voilà. Le feras pas jouer sur ton troisième trio Zarowski.
4: T'auras tes quatre ailiers.
2: Exactement.
4: Et Mathieu Nice est signé à long terme aussi là. Alors imagine
2: c'est un excellent contrat. En plus c'est à peine contrat. 7 millions de dollars par année Mathieu Nice, c'est 7.75 jusqu'en 2031.
4: Mais t'as tes quatre ailiers si on veut à long terme, Mathieu Nice, Ivan Demidov, Cole Caulfield et Juraj Slafkovský. Quatre ailiers signés à long terme. Avec l'organisation puis quatre ailiers qui sont jeunes aussi là. Cole Caulfield serait le plus vieux de la gang là. Ça oui, aussi
2: c'est
4: là.
2: Pas vieux,
4: c'est pas vieux ça.
2: Il y a mon âge Cole Caulfield, il est très jeune. mais c'est pour ça, tu sais, que t'sais, on a souvent cette obsession-là avec le deuxième centre, puis je suis d'accord avec ça, mais quand t'as une ligne avec Ivan Demidov où c'est lui qui drive la ligne, t'sais, c'est lui qui monte la rondelle, c'est lui qui est le gars, qui est la locomotive du trio, t'as pas besoin que ton deuxième centre soit Evgeny Malkin ou Marc Messier.
4: Non.
2: Mais dans un monde idéal, t'as mieux qu'Oliver Kapanen, je pense qu'on est tous d'accord là-dessus.
4: Ouais.
2: Parfait. Mais pourquoi est-ce que le Canadien a pas procédé à une grosse transaction cet été? Ils nous ont habitués dans les étés précédents. Noah Dobson,
4: Patrick Laine, quand même.
2: Alex Newhook, Kirby Dach, ce sont quand même de gros coins ouais. que Kent Hughes a tenté au fil du temps. Ben dans l'arrêt Gonzalez, qui est de midi à 2h, à tous les jours, sur BPM Sport, mais aussi sur le réseau O, Gonzo, il est allé de sa théorie.
5: Cette hiérarchie salariale et les contrats favorables chez le Canadien de Montréal, compte tenu du marché actuel, est-ce que c'est en train de nuire au Canadien de Montréal? Et je m'explique. Si un joueur de 15 millions débarque dans le vestiaire, comment les joueurs vont réagir?
2: Mm-hmm.
5: Est-ce que Demidov va se virer de bord puis va dire « Hey, moi j'ai décidé d'embarquer puis j'ai signé 8 ans. Vous autres, vous vous revirez de bord puis vous vous ramenez un gars à 15 millions. Je dis pas que ça va arriver. » C'est juste que, présentement, moi, c'est une de mes hypothèses quant à l'explication de pourquoi il n'y a pas de joueur qui est entré dans le top 6 cette année.
2: Je trouve ça intéressant ce que Gonzo dit. Puis il y a une partie de moi qui est en accord, une autre que non. Tu sais, FX, on a des bons salaires, on n'est pas à plaindre, mais on s'entend, on n'est pas
4: multimillionnaire.
2: On est loin d'être multimillionnaire non plus. Si jamais un jour nos boss à BPM ils débarquent puis ils disent « Hey, on a un nouveau collègue pour vous » puis qu'on voit le gars débarquer en Ferrari, c'est sûr qu'on serait comme ben, « Vous aviez pas un peu d'argent pour nous? » on aurait ce côté-là d'être comme « Même s'il est super bon, là, même si c'était une vedette incroyable puis que c'était un bon coéquipier puis tout, on serait comme il y aurait un côté qui serait comme « Vous aviez pas un peu plus d'argent pour nous? » Puis lui, il conduit une Ferrari. En même temps, moi, j'ai l'impression qu'une des raisons de pourquoi les joueurs du Canadien acceptent de prendre un petit peu moins, de laisser de l'argent sur la table, c'est qu'ils attendent ce joueur-là. Ils le font justement en espérant que le Canadien le fait. Tu sais, si jamais ils prennent tout moins d'argent, puis au final, ça fait en sorte que Connor McDavid débarque à Montréal puis qu'il signe pour 19 millions de dollars par année, ils vont se dire « Ah ben au moins, on l'aura fait pour une raison. » Moi, c'est ma théorie.
4: Je pense pas que
2: où est-ce
4: ça...
2: que tu te situes entre la mienne et celle de Gonzo?
4: Je suis plus de ton côté et j'espère que cette question-là reviendra pas à chaque fois qu'on a un joueur du Canadien signé, par exemple, sur un contrat de 8 ans à sa quatrième année comme Nick Suzuki. À chaque fois qu'on a une conférence de presse, qu'on posera pas la question « Hey, quand tu regardes les salaires dans la Ligue nationale qui sont donnés, Nick Suzuki a signé son contrat il y a 4 ans. » Alors là, les choses changent énormément et très vite dans la Ligue nationale en ce moment et ça va continuer d'augmenter dans les prochaines années. Je suis plus de ton côté parce que je me dis l'équipe, en signant des contrats plus à rabais, si on veut, là, ça demande quand même pas mal d'argent, mais plus à rabais, c'est qu'on veut, comme tu l'as mentionné, aider l'état-major à améliorer l'équipe. Par exemple, mais par contre, si ce joueur-là débarque et livre pas la marchandise, ben là, il y aura des questions à se poser.
2: Ben regarde, je te donne un exemple,
4: mais,
2: OK?
4: Vas-y.
2: Disons, si le Canadien, si les joueurs ont tous fait ça, puis là, finalement, c'est Bowen Byram
4: non, qui mais c'est allé ça, chercher je
2: à 12,5
4: c'est ça,
2: millions.
4: Je te dis.
2: Là, je comprendrais les gars d'être fâchés. Mais si c'est Connor McDavid ou si, disons, c'est
4: Kirill Marchenko, mais ça vient avec une prolongation
2: 12,
4: de contrat.
2: Ouais. Ben là, écoute, oui, là, t'as pas le choix d'embarquer parce que tu mets la main sur un joueur de premier plan. Mais il faut que ce soit un joueur de premier plan, tu sais, parce que là, on en voit des équipes de plus en plus surpayées pour des gars que, hey boy.
4: Tu prends par exemple Connor McDavid qui signe un contrat à rabais. Évidemment, c'est pour aider son équipe. Je trouve que c'est un beau geste de leadership quand même. Il donne une chance aux Oilers, à l'état-major, de dire « Hey, vous avez le temps de vous retourner de bord. Aidez-nous. L'augmentation du plafond salarial, moi, je prends moins d'argent. Mm-hmm. Je pourrais en demander plus. Ouais. » Après ça, si les Oilers décident d'investir cet argent-là, mais de mal l'investir...
2: Par exemple, ben... hypothétiquement, en Tristan Jarry, Trent voilà. Frederick, Jason Dickinson, puis 7 millions à Jake Walman...
4: C'est ça, le problème.
2: Ah...
4: T'as tout compris.
2: C'est ce qu'ils ont fait d'ailleurs, pour ceux qui n'ont pas compris. Les Oilers d'Edmonton. OK, on va prendre une pause et au retour, qui sont les perdants de l'été dans la LNH? Des équipes qui, malheureusement pour eux, sont moins bonnes qu'elles l'étaient il y a deux mois. Ça s'en vient dans deux minutes.
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16: 18h48 dans la game en cette magnifique soirée à Montréal. J'espère qu'il fait beau aussi, peu importe vous êtes où au Québec. Quelles sont les équipes pour qui l'été s'est pas bien passé dans la LNH? Qui sont les perdants de la saison estivale au hockey? Pas le choix d'y aller. Pour moi, FX, je pense que ce sont les grands perdants, les Ducks d'Anaheim.
17: Ouais, ouais.
16: On va commencer avec le sur la glace. Après ça, on ira à l'extérieur de la patinoire. Mais sur la glace, t'as perdu Mason McTavish, Jeffrey Viel, qui était un bon joueur de profondeur. T'as perdu tes trois défenseurs droitiers vétérans, John Carlson, Jacob Trouba et Radko Gudas. T'as perdu Olin Zellweger, qui était un bon jeune défenseur gaucher. Et ils ont été remplacés par AJ Greer, Jeff Mallott, des gars de quatrième trio, et Nick Jensen, un défenseur de troisième paire. Déjà, sur papier, t'es moins bon.
17: T'es moins bon.
16: Ajoute à ça ta hiérarchie salariale qui a été démolie parce que Leo Carlson a accepté l'offre hostile des Flyers de Philadelphie, 18 millions de dollars. Donc là, t'as dû signer Pavel Minchukov pour plus cher à cause de ça. Connor Gauthier va signer plus cher à cause de ça. Et l'an prochain, Beckett Seneki va signer pour plus cher à cause de ça. Pat Verbeek, là, c'est le citron de l'été, là, des jeux dans la nage. Terrible, terrible.
17: Les Ducks pourraient être l'équipe qui chute le plus au classement général d'une saison à l'autre cette année avec toutes les pertes que tu as mentionnées. Ça fait extrêmement mal. Et là, Cotter Gauthier, le dossier doit se régler là, chez les Ducks parce que c'était quand même un marqueur de 40 buts la saison dernière.
16: Puis toujours
17: pas réglé.
16: Si tu veux régler le dossier de Cotter Gauthier,
17: tu dois échanger.
16: Tu dois échanger du monde. Ils ont 9 millions. Fait que là, ils ont perdu ceux que j'ai nommés. Ils vont en perdre minimum un autre, peut-être un... un Alex Killorn, peut-être.
17: Chris Kreider.
16: Un Chris Kreider, peut-être un Frank Vetrano. T'sais, c'est un autre vétéran que tu vas perdre du côté des Ducks. T'as raison, si tu regardes Anaheim l'an passé, FX, c'était 92 points. Ils ont fini troisième dans la Pacifique. Va falloir que Carlson Gauthier et son équipe connaissent toute une saison, sinon ils vont chuter dramatiquement.
17: Je vois pas vite de même, là, parce qu'on fera nos classements éventuellement. Je vois pas cette équipe de retour en séries éliminatoires la saison prochaine.
16: Regarde leur brigade défensive. Jackson Lacombe, excellent défenseur. C'est un vrai numéro un. J'ai pas de problème avec ça. Drew Ellison, Nick Jensen, Pavel Minchukov, Tyson Hines. Et là, on parle de peut-être un Ian Moore, peut-être un Tristan Luneau. C'est pas impressionnant du tout. En attaque, ta ligne de centre, c'est Leo Carlson, Mikael Granlund, Ryan Poehling et Tim Walsh. C'est pas fameux. Vraiment, là, Pat Verbeek, c'est le genre d'été.
17: Ce sont les plus grands perdants de l'été.
16: C'est le genre d'été pour lequel tu perds ta job, quasiment. Ouais, sérieux, ouais. Là, ça a été catastrophique.
17: Et tout ça parce que t'as mal géré. T'as mal géré au final.
16: Oui.
17: Parce que Leo Carlson, ça fait un an que tu peux le prolonger et tu le fais pas. Alors, tu tires toi-même dans le pied.
16: Il y a d'autres équipes dont on va parler, les Sénateurs notamment, qui ont eu un mauvais été, je dirais, mais c'est pas vraiment de leur faute. Anaheim, c'est 100% de la faute de Pat Verbeek. Il avait juste à signer ses gars plus tôt, puis il aurait été correct.
17: Et il les aurait eu à rabais, possiblement. Un gars comme Leo Carlson n'aurait pas signé 18 millions. Il n'aurait pas eu une offre hostile à ce moment-là si tu avais réussi à le signer plus tôt.
16: Si tu avais signé Leo Carlson un an plus tôt, tu l'aurais peut-être eu pour 9 à la place de 18.
17: 9, 10 millions, peut-être.
16: Hey, ça, c'est 9 millions de dollars par année que tu sauves sur lui. Mais c'est des millions aussi que tu sauves sur Connor Gauthier, sur Beckett Seneki. Au final, ce fiasco-là, ça aurait peut-être coûté 20 millions de dollars de plus aux Ducks d'Anaheim. Ça paraît beaucoup, mais si tu y penses, c'est pas mal ça.
17: C'est la même chose pour Connor Gauthier aussi.
16: Ben oui.
17: En passant. Ça fait longtemps que tu peux le signer.
16: Ça fait longtemps que tu peux le signer, t'as raison. Ça fait un an que tu peux le signer, Connor Gauthier. Il coûtera pas 18. Il va peut-être coûter 15, 16, 17. OK, une autre équipe. Je viens justement de parler d'eux, les Sénateurs d'Ottawa. Ont perdu leur capitaine, Brady Tkachuk, qui a demandé une transaction. C'est en allé du côté des Panthers de la Floride. Lars Eller est aussi parti. Ça avait été un bon joueur de profondeur pour eux cette année. Ils ont été remplacés par William Eklund, André Burakovsky, et on a aussi amené Samuel Ersson pour être le numéro 2 derrière Linus Ullmark. T'sais,
17: c'est un perdant malgré lui, les Sénateurs d'Ottawa, parce que bon, la situation Brady Tkachuk, tu peux pas faire grand-chose.
16: Non. Est-ce que tu aurais pu avoir un meilleur retour que ça? Peut-être, en même temps, t'étais menotté parce qu'il disait « Je veux juste aller à Ottawa. » Mais tu sais, est-ce que t'aurais pu avoir un joueur de la LNH des Panthers? Peut-être, tu sais, un Anton Frundel, quelque chose d'un peu plus concret.
17: Tu t'es reviré en faisant l'acquisition de William Eklund, mais William Eklund, c'est pas du tout le même joueur que Brady Tkachuk.
16: Ben non, c'est ça.
17: Au final, tu perds dans ce dossier-là.
16: Bref, c'est
17: une équipe qui va possiblement descendre au classement, mais c'est pas une équipe qui est si amochée, disons-le comme ça.
16: Et j'ai hâte de voir les répercussions dans le vestiaire. Est-ce que là, de se débarrasser de Tkachuk puis de toutes les distractions qu'il peut apporter, ça va être un plus? Ou est-ce qu'au contraire, c'était un leader important pour l'équipe? Il portait quand même le titre de capitaine et ça va leur faire mal. Une autre équipe dans la division Atlantique qui ne s'est pas améliorée, ça c'est sûr et certain, les Sabres de Buffalo. Après une saison historique pour les Sabres, première série pour eux en 14 ans, ben là, tu te retrouves où tu as perdu ton meilleur ailier de puissance, Alex Tuch, ton troisième défenseur, Bowen Byram, et Michael Kesselring, qui ne jouait pas en série, mais c'est quand même un vétéran droitier, et aussi parti, a été changé aux Sharks. Et au final, tu as eu en retour des choix au repêchage, là, mais aussi Olin Zellweger et Louis Crevier.
17: Les Sabres,
16: sur papier, les Sabres vont être moins bons.
17: Une équipe qui pourrait encore s'améliorer d'ici le début de la saison parce qu'ils ont l'espace pour s'améliorer.
16: On parle peut-être de Connor Hellebuyck qui pourrait être en discussion.
17: Devant le filet. Si tu fais l'acquisition de Connor Hellebuyck, ça change pas mal de choses à Buffalo. C'est Anthony Marcotte tantôt qui nous faisait ses prédictions pour la division Atlantique qui plaçait, je pense, les Sabres au premier rang. Je pense pas que les Sabres vont répéter ce qu'ils ont été en mesure de faire la saison dernière. Là, ça a été toute une deuxième moitié de saison pour les Sabres. J'y crois pas avec les pertes. Je comprends quand même la philosophie de l'équipe. T'avais pas le choix. Et là, maintenant, tu mises sur la progression de certains jeunes joueurs qui n'avaient pas nécessairement une tonne d'opportunités de se faire valoir à l'interne. Alors, bon, je comprends la stratégie. Moins bonne saison pour les Sables.
16: Moins bonne saison, puis il va falloir que Benson soit encore meilleur, va falloir que Constant Lenius poursuive sur son bon travail en séries éliminatoires, va falloir que Jack Quinn soit meilleur, va falloir que Rasmus Dahlin sorte une autre saison digne du trophée Norris, et il va falloir que Tage Thompson soit pas le gars qu'on a vu en série, c'est-à-dire invisible, mais qu'il soit comme il est capable d'être, là, c'est-à-dire un gars de 90-100 points. Va falloir que Josh Norris soit en santé. Bref.
17: Il y a beaucoup de si.
16: Il y a beaucoup de si, mais je pense qu'il y a trop de talent à Buffalo pour qu'on rate les séries. En terminant, peut-être très rapidement, une autre équipe qui pour moi fait partie des perdants, c'est les Blue Jackets de Columbus. Pas nécessairement à cause de ce qui s'est passé sur papier, là. Regarde, t'as perdu Mason Marchman puis ton capitaine Boone Jenner, t'es allé chercher Valérie Nichushkin, c'est pas si pire que ça. Mais pour moi, c'est toutes les distractions. Zach Werenski. Il veut-tu être échangé? Il veut pas être échangé. Il l'échange. Finalement, il refuse une transaction. Finalement, ça a l'air qu'il a jamais voulu quitter Columbus. C'est de la faute des médias. Kirill Marchenko, il veut-tu signer? Il veut-tu pas signer? Adam Fantilli, il a toujours pas signé. Beaucoup, beaucoup de bruit, beaucoup de distractions à Columbus. Comment est-ce que Rick, c'est pas Rick Bonus. Oui, c'est Rick Bonus qui les coach. Oui, comment est-ce que Rick Bonus va gérer tout ce brouhaha-là? J'ai hâte de voir. Mais c'est pas très encourageant.
17: Ben, c'est ce que j'allais dire. Pour moi, les deux perdants, puis pour des raisons différentes, les deux plus grands perdants de l'été sont les Ducks d'Anaheim. Mais les Ducks, c'est sur papier. Et les Blue Jackets de Columbus, parce que pour les Blue Jackets, ce sont toutes les rumeurs qui entourent l'équipe au moment où on se parle. Les demandes de transactions ou non. Est-ce qu'on veut demeurer au sein de la formation? Alors, pour moi, les Blue Jackets font partie des deux plus grands perdants de l'été. On verra comment ils vont régler les différents dossiers. Mais c'est pas fait, là. Alors, non. Beaucoup de points d'interrogation à Columbus en vue de la prochaine année.
16: Absolument. Hey, c'est déjà la fin de notre première semaine ensemble, FX.
17: Déjà la fin?
16: Merci, parce que pour moi, c'est jeudi, littéralement, pour moi.
17: Oui.
16: Je tombe en congé demain. Mais je vous retrouve dimanche matin à 9h dans la game, autant sur BPM Sport que sur le réseau O. Donc, soyez là. FX, bonne chance demain avec Greg tout seul.
17: Aïe, aïe, aïe, aïe, aïe. Tu me laisses aux soins de Greg seulement.
16: Oui. Ça va au PO des chaînes aussi avec toi.
17: À la console.
16: Fait que bonne chance. Passez une bonne fin de journée, tout le monde. Merci d'avoir choisi BPM Sport. C'est le club du matin, demain, dès 5h54. Et pour les auditeurs de haut, ben c'est Lara Gonzalez demain à midi. Donc, passez une bonne fin de journée. Prenez soin de vous et on se reparle bientôt. Bye.
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24: Bonsoir, ici Benjamin Aubert. Voici vos actualités. La ville de Saint-Charles-Borromée et la municipalité de Saint-Paul ont renouvelé leur entente pour les services en matière de sécurité incendie. L'accord permet de garantir le maintien des services du service de sécurité incendie de la ville de Saint-Charles-Borromée pour la population de Saint-Paul. La population de Saint-Paul pourra aussi compter sur plusieurs services comme celui des premiers répondants. Constant Awashish entame un quatrième mandat à la tête du Conseil de la Nation Atikamekw. Le grand chef réélu souhaite notamment unir la nation et améliorer les communications, alors que la désinformation circule rapidement sur les réseaux sociaux. Le taux de participation à l'élection s'est établi à 28%. et la ville de Terrebonne a interrompu une campagne visant à renouveler le consentement des citoyens à son système d'alerte. Une erreur technique a envoyé à certains abonnés un message leur demandant de payer des frais administratifs, alors que le service est entièrement gratuit. Voilà, c'est ce qui complète. 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

0: journée de jeudi 3 septembre 2026. On passe la soirée ensemble avec le meilleur de la musique dans la Nadia sur O103.5. Je m'appelle Mathieu Guimond. On va passer la soirée ensemble et on a vraiment beaucoup d'activités à vous proposer au cours des prochains jours et des prochaines semaines dans la Nadia. On vous brosse un portrait de ça un peu plus tard ce soir. Mais tu sais, on va commencer tout de suite avec une grosse activité qui s'en vient en fin de semaine. Ça débute demain et ça se poursuit jusqu'à lundi du 4 au 7 septembre. C'est le Festisable à Saint-Côme. Dans le fond, ce qu'on fait, là, on prend le camp Richelieu, puis on le transforme en terrain de jeu géant. 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

Ah, les amateurs de musique country, le moins qu'on puisse dire, c'est que demain, vous allez en avoir pour votre argent avec cette première édition des Rendez-vous Country de Mobilier Félix Valois et de Meubles Aubaine. C'est un spectacle extérieur gratuit. Ça va mettre en vedette Johnny Desailliers accompagné du Yannick Gravel Band. C'est demain soir dès 19h30. C'est sous le chapiteau qui est situé dans le stationnement en avant de Meubles Félix Valois. C'est sur le chemin de Joliette à Saint-Félix-de-Valois. Alors, vous apportez vos chaises, vos rafraîchissements, vos bandes de cow-boy. Parce que, vous pourrez pas rester assis tout le long du spectacle. Bah, si vous voulez, vous avez le droit, vous pouvez. Mais ça va assurément vous donner le goût de danser. Puis, de toute façon, hein, dès qu'on dit spectacle country, oh, les connaisseurs de danse country se mettent à l'œuvre et vous allez vouloir absolument embarquer dans la vibe. Alors, mettez ça à votre agenda. C'est demain, dès 19h30, du côté de Saint-Félix-de-Valois. Mais

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2: Voici vos nouvelles, Arsenal Média. La Ville de Saint-Charles-Borromée et la municipalité de Saint-Paul ont renouvelé leur entente pour les services en matière de sécurité incendie. L'accord permet de garantir le maintien des services du Service de sécurité incendie de la Ville de Saint-Charles-Borromée, SSIC, pour la population de Saint-Paul. La population de Saint-Paul pourra aussi compter sur plusieurs services, comme celui des premiers répondants. Du côté de Terrebonne, la Ville a lancé hier une campagne pour obtenir le consentement des abonnés de son système d'alerte. Mais une erreur technique a provoqué un message demandant le paiement de frais d'administration. La Ville a ainsi précisé qu'il s'agissait d'un message automatique envoyé par erreur et qu'aucun frais ne sont associés au service Alerte Terrebonne. La campagne a été interrompue le temps que le problème soit corrigé. Pour terminer, le grand chef du Conseil de la Nation Atikamekw, Constant Awashish, a été réélu pour un quatrième mandat. Il l'a emporté avec 1151 voix sur son adversaire Dave Pettiquet, qui en a recueilli 503. Et maintenant, la météo à Joliette ce soir et cette nuit. C'est partiellement nuageux, avec 30 % de probabilité d'averse et un risque d'orage. Le minimum, lui, est de 15 degrés.